C'est Skyrock, elle s'appelle Sabrina Carpenter, elle est américaine, elle est chanteuse, elle est actrice et elle cartonne. On vient de l'écouter, Sabrina Carpenter classique. C'était Espresso sur Skyrock, passez une bonne nuit sur la radio des numéros 1. Il y a tous vos sons qui continuent là, comme d'hab, hein, toute la nuit. Ça se passe en direct sur Sky. Il y a Gims qu'on écoute maintenant, Théodora, on écoute Spa. Il y a Shakira juste après, le son de la Coupe du Monde. Bravo Bleu quand même, ils nous ont bien fait kiffer là pendant cette Coupe du Monde. On les écoute Shakira avec Burna Boy et Mauvais Joe débarque aussi avec Maladie sur Skyrock.

Le classique de Bruno Mars sur Skyrock, le son de New York, on vient d'écouter When I Was Your Man sur Sky. Passez une bonne nuit, il est 2h15 du matin, hein. Bien sûr qu'on est là toute la nuit en direct sur Sky, ça bouge pas avec vos messages qui sont là en direct dans le studio. Il y a qui nous envoie un message? Il y a Rudy de Romilly sur Seine. Je suis dans la voiture, je rentre de soirée, demain le réveil va faire mal à 4h30 du mat. Courage à toi, bah force à toi pour la nuit, sois prudent sur la route, si vous êtes au taf, bon courage à vous, on continue sur Sky toute la

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0: sur Skyrock. Et ça bouge pas, c'est Urban Music non-stop toute la nuit en direct avec Soprano, nouveau son qu'on veut découvrir sur Skyrock. C'était DJ, voici Bilouki. En nouveauté, on écoute Full, il y a Culture aussi qui débarque, Milli Mello. Il y a aussi le carton de DC Théodora, un son qu'on a découvert en premier sur Skyrock. Ils arrivent, DC Théodora, c'est Mélodrama sur Sky.
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0: Cuisine des Rouleaux. Avec Swala sur Skyrock, passez une bonne nuit. Il est 2h46 du mat, évidemment qu'on est là en direct, hein, ça bouge pas. Tous vos numéros 1 s'enchaînent sur Sky pendant l'été, pendant les vacances, pendant cette nuit de taf aussi, on est là. Avec le son de Rennes à suivre, il s'appelle Bello et Dallas. Il commence à monter, monter en puissance. On les écoute maintenant sur Sky, ils arrivent, Bello et Dallas pour la suite du son. Avec Séminaire. Juste après, c'est le carton, Tiny Palette, Jenny, ils arrivent. Avec Dracula. 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Et écoutez.
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Classique fait tellement plaisir en Skyrock version. Vous écoutez Matt Con, c'était Begin sur Sky, la radio des numéros 1. Il est donc 3h du mat, bonne nuit à vous tous. On est en direct hein, toute la nuit, ça bouge pas. C'est Corentin avec vous, vos numéros 1 s'enchaînent. Nono La Grinta, on écoute maintenant le rappeur parisien. Voici Love You, il y a Ariana Grande juste après. Il y a aussi un classique de Doja Cat sur Skyrock, c'est reparti direct.

Quand vous entendez ça, vous êtes forcément sur Skyrock, vous êtes sur la radio des numéros 1, sur Bad Music Non-Stop avec le son de RN Boy. Vous venez d'écouter Mon Bébé sur Sky, on va continuer de vous passer du son toute la nuit en plein cœur de l'été. Si vous êtes sur la route des vacances, si vous rentrez de vacances, peut-être que vous taffez aussi pendant cet été. Et ben plein de force, on est là avec le son de Naïka. Naïka, elle est américaine, elle a 31 ans, elle sait parler français, elle sait parler créole, elle sait parler anglais, elle chante dans toutes ses langues et elle commence à monter très très fort dans le monde entier. Là aussi Naïka maintenant sur Skyrock, on écoute One Track Mine, du son à écouter toute la nuit en direct. Naïka, Rambo Goyard et les Black Eyed Peas aussi sur Sky. 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

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Aya, Triangle des Bermudes, c'était Balex sur Sky. Bonne nuit à vous tous. La radio des numéros 1, toute la nuit, on est là. Pendant votre été, pendant les vacances. Si vous êtes au taf aussi en plein cœur de la nuit, on est avec vous en direct. On continue avec du bon son sur Sky. Il y a le son de Tiakola qui arrive. On attend un nouvel album dans un petit peu plus de 2 mois. Fin septembre, on pourra découvrir son nouvel album. On va l'écouter avec Melo Décalé, Teddy Swims aussi. Le nouveau, il arrive. Et ce gros classique maintenant, MJ, Michael Jackson, Beat It sur Sky.

On est sur Skyrock, Urban Music, non-stop. Bonne nuit à vous tous, c'était le retour de vos sons Teddy Swims qu'on vient d'écouter sur Sky en plein cœur de la nuit, 3h30 du mat. On va continuer très fort avec tous les numéros 1. Voici l'artiste qui est en tournée, tournée Skyrock dans toute la France. Si vous kiffez PLK, c'est immanquable, hein. Déjà cette année, c'était clairement son année avec son nouvel album, puis aussi il a annoncé ses deux stades de France en septembre avec Skyrock, et puis la tournée aussi, hein, dans toute la France. Il y a forcément des dates du côté de chez vous. On l'écoute maintenant sur Sky. Polak, voici Pocahontas pour la suite du son. PLK maintenant, Shakira aussi, et Jul débarque avec Parfum Quartier.

0: Moi aussi, je suis aux États-Unis d'ailleurs, je suis en direct de New York. C'est vrai qu'on avait dit, allez, pourquoi pas mettre un studio en direct des États-Unis pour la Coupe du Monde. On a bien encouragé les Bleus, ils nous ont accompagnés jusqu'à la demi-finale. Quel respect et quelle Coupe du Monde. Félicitations aussi aux Espagnols qui ont fait un très très bon match aujourd'hui. Lil TK sur Sky avec Ransom. On continue, il y a Gims qui arrive. Tiens, c'est le prochain son qu'on écoute maintenant, c'est Soleil. Il arrive maintenant, Gims sur Skyrock, parce que oui, vous êtes sur la radio des numéros 1. Et juste après, c'est Monsieur Bad Bunny avec Noé Bayol. Allez, Bad Bunny, Gims. Voici les prochains sons qu'on écoute juste avant 4h du mat sur Sky, la radio des numéros 1.
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Ils sont de retour, les poteaux du 7-7, Djadi et Dinaz. On est au Skyrock, vous écoutez à tes côtés, à 4h. Là, si vous êtes en train de vous réveiller très tôt pour aller bosser en ce 15 juillet aujourd'hui, c'est mercredi, c'est Corentin avec vous, il y a du son à écouter toute la journée en non-stop sur Sky, sur la route des vacances aussi, vous qui partez très très tôt, peut-être sur le retour aussi, on est là avec du bon son toute la nuit en direct et ça bouge pas. Mauvais Joe pour démarrer le carton sur Sky, on attaque avec Pilé, il y a Big Flo Yoli juste après et il y aura aussi classique de Libianca, on écoute People sur Skyrock.

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C'est Skyrock, vous écoutez, c'est Urban Music Non-Stop. On vient d'écouter Bello et Dallas, le son de Rennes. C'était Séminaire sans Sky. Michael Jackson, maintenant le classique. Allez, on se balance Billie Jean pour bien se motiver. Lance mercredi très très tôt. Michael Jackson, Nono La Grinta et Rainbow débarquent aussi sur Sky.

Salut à vous tous, avec le son de Skyrock, Urban Music Non-Stop, toute la nuit en direct, ça bouge pas, c'était Aaron Boy avec Elle voulait sur Skyrock, Tame Impala, maintenant le remix avec Jenny, on écoute Dracula, aussi Gims aussi avec Théodora, Spa sur Sky, et un gros gros classique de Major Lazer, l'un des premiers morceaux de DJ Snake aussi, c'est Linon qui débarque sur Sky.

0: c'est le classique quand même, ça fait plaisir de réécouter ça. DJ Snake, Major Lazer et Mo sur Skyrock, vous l'écoutez. Linon, Urban Music Non-Stop toute la nuit en direct. Il y a Mauvais Joe qui arrive, tiens, avec Maladie. Juste après, on va écouter Ariana Grande. Et on attend le nouvel album d'Ariana Grande, le 31 juillet. Ça y est, nouveau projet, elle prévoit un nouvel album, elle prévoit de faire du ciné aussi, du théâtre en 2026, clairement, c'est son retour. Ariana Grande, Mauvais Joe, Aya Nakamura, et 5h du mat, comme tous les matins, le Morning Best avec le meilleur du Morning de Difool. C'est comme ça tous les matins, pour bien démarrer la journée, dès 5h du mat. Salut tout le monde.
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0: Hello tout le monde, c'est Aymeric, bienvenue sur Skyrock.
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0: Ah, le réveil est dur. Ah, le réveil est très très dur. On y croyait. Bon, on enchaînait quand même 3 demi-finales à la suite. Donc c'est quand même beau d'être en vie pendant que les Bleus cartonnent en Coupe du Monde. Mais c'est très frustrant de se faire éliminer hier par l'Espagne. En tout cas, bon courage à nous pour attaquer cette journée. Nous, on continue de vous passer du bon son et de vous faire rire aussi avec l'été du morning de D-Fool tout à l'heure avec Vincent. Et le morning best, c'est jusqu'à 6h. Il y aura du double appel des familles, il y aura de la compile. Vous inquiétez pas, on va se réveiller avec Michael Jackson. Mais juste avant, on commence avec un point sur la météo. La météo est froide dans nos cœurs à cause des Bleus. Gna gna gna. Mais très très beau en l'occurrence hein, ce 15 juillet. Un soleil toujours aussi persistant avec les minimums de 17 à 21 degrés ce matin. 17 à Brest et Lille, 21 à Bordeaux, 23 à Toulouse. L'après-midi, 30 à 38 degrés, ça chauffe. 30 degrés pour Lille, 32 à Paris, et 36 à Bordeaux et le maximum pour Toulouse et du côté de Perpignan. Allez, courage. Michael Jackson, c'est parti. Premier son de l'émission, c'est Billie sur Skyrock.

0: On se réveille tous ensemble sur Skyrock avec du bon son. Là, c'était le King. Ah ouais, le boss quoi. Michael Jackson à l'instant, ce 15 juillet. On va écouter Beat It sur Skyrock. Merci de passer l'été et les vacances avec nous. D'ailleurs, vous serez récompensés. Hein. Mais oui, c'est les premiers qui se lèvent là. Ceux qui sont déjà en train d'envoyer des messages ce matin, de bon matin, sur l'application Skyrock. Bonjour à vous. 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Compile du morning, c'est parti, Rambo Goyard derrière.
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3: Eh ouais, bienvenue dans le morning. Et on est là pour la compile de l'actu. Une compile de gens un petit peu trop tactiles qui se sont trouvés à la une de l'actu.
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3: Eh oui, Rémi. Alors, ils sont trop tactiles, ils se retrouvent à la une de l'actu. Moi, j'ai une histoire horrible à vous raconter dans un instant. À la place numéro 2, tu l'as sélectionnée pour moi, celle-ci, Rémi. Hein.
4: Grave.
3: Grave. Bon, on commence par la place numéro 3. Ils sont trop tactiles, ils se retrouvent à la une de l'actu, le top 3.
4: Ouais, à la place numéro 3, en effet, on va du côté de Nancy où la justice a donné raison à une employée. Alors, l'employée en question avait été licenciée parce qu'elle était trop tactile avec les étudiants et les collègues d'une école de commerce, donc où elle bossait. Elle s'appelle Vanessa, hein, elle était coordinatrice du programme Grande École et donc elle s'est vue reprocher d'avoir mis des mains aux fesses, serrées dans les bras un petit peu trop chaleureusement.
3: Ouais, ça me gêne une collègue comme ça.
4: Ouais, bah très tactile quoi.
3: Ouais. En fait, tout dépend de la collègue en fait.
5: C'est ça, ouais, c'est ça.
3: Oui, c'est ça, ça dépend de la collègue.
4: Bon, le tribunal a estimé que ce n'était pas une gravité suffisante pour la renvoyer, que les preuves matérielles en plus manquaient.
3: Tant mieux pour
4: la requête la requête de l'école de commerce est donc rejetée. Et elle devra quand même verser 1 500 € à Vanessa, cette école, hein, pour ses frais d'avocat.
3: À la place numéro 2, lui, il s'est fait licencier et il s'est retrouvé devant le tribunal. Est-ce que vous avez déjà eu des gens un peu trop tactiles quand vous passiez le permis de conduire, des moniteurs d'auto-école ou des monitrices d'auto-école un peu tactiles?
6: Ah, j'en avais un. Patrick, il s'appelait.
3: Il s'appelait Patrick.
6: Et lui, il aimait bien que je sois tactile avec lui.
5: Oh.
6: C'est-à-dire qu'en fait, quand je passais les vitesses, il rapprochait sa cuisse.
3: Oh.
6: Donc, du coup, je le caressais. Et ce qui est encore plus flippant, c'est qu'il sifflait en même temps. Il sifflotait. Donc, j'étais là à côté d'un mec de 60 ans.
3: Oh, non.
6: En train de le caresser, le mec, il sifflait en même temps.
3: Bon, le mien, il s'appelle Francis. Bon, il avait la pédagogie un petit peu tactile. Vous allez comprendre pourquoi. Pédagogie tactile, parce que, par exemple, quand il voulait régler le rétroviseur, c'est lui qui le réglait lui-même. Et il l'effleurait un petit peu avec son bras, les seins des élèves.
6: C'est vrai que c'est au même endroit.
3: Il leur conseillait de remonter la jupe pour avoir. Parce que c'est mieux, t'as les jambes plus libres.
6: Meilleure adhérence,
3: t'as les jambes plus libres pour appuyer sur les pédales, tout ça. Donc il faisait plein de trucs comme ça, la jupe, donc il faut la relever au maximum. Qu'est-ce qu'il faisait d'autre? Il massait, il détendait les élèves en leur massant les épaules.
5: T'es sérieux?
3: Pour les détendre juste avant qu'elles prennent la route.
6: Ça a détraqué, lui.
3: Les mains qui s'égaraient. Hop, excuse-moi, ma main, elle est sur ta cuisse. Je me suis trompé, je croyais qu'elle était sur le siège. Bon, au bout d'un moment, il y a eu des problèmes parce qu'il y a 7 élèves qui ont porté plainte. L'affaire a été portée devant le tribunal. Même sa collègue de travail a porté plainte parce qu'il lui a fait un petit bisou volé. Elle a flippé. Il a pris 18 mois de prison, dont 12 avec sursis et obligation d'indemniser les victimes. C'est bizarre qu'on ne l'ait pas envoyé à l'hôpital psychiatrique, lui.
6: Ouais, c'est peut-être clair. Obligation de soins, ouais.
3: Peut-être dans une ambulance qui ne conduira pas lui-même, bien sûr, parce qu'autrement, c'est dangereux pour l'ambulancier. Place numéro 2, c'était dans 83 à l'orgue, dans le Var. Et à la place numéro 1.
4: Allez, on file à Béziers. Alors lui, c'est carrément un guérisseur. Enfin, il se présentait comme ça, en tout cas. Et il proposait à ses patientes d'arrêter de fumer grâce au pouvoir de ses mains.
3: Il y a des tordus, en fait, dans ce
4: venir.
3: Truc.
4: Ouais. Alors forcément, quand vous fumez, ça vient directement dans les poumons. Alors lui, il disait, en touchant vos poumons, eh bien, je vous empêche de fumer. Alors, à côté des poumons, qu'est-ce qu'il y a?
5: Les nichons. Moi,
3: il y a des dents pectoraux, moi.
5: Ouais, moi j'ai deux beaux boobs.
4: Oui. Non, ouais. Mais visiblement, il recevait surtout des femmes, hein, ce monsieur.
5: Ah bon.
4: Donc certaines clientes ont été quand même assez surprises de la méthode. Il expliquait, hein, je pose mes mains au niveau des poumons et vous ne pourrez plus terminer une seule cigarette de votre vie. Le mari d'une cliente qui s'inquiétait de la longueur de la consultation a fait irruption dans la pièce et a surpris donc l'agresseur en pleine action, en plein plotage, on peut le dire. Après plusieurs plaintes, il a été condamné pour exercice illégal de la profession de médecin.
3: Et on sait pas si le mari lui en a mis une, non?
4: Écoute, visiblement, le mari a réussi à garder son sang-froid.
3: Eh bien, écoute, bravo à lui, félicitations. Ils sont un peu trop tactiles, ils ont fait la une de l'actu ce matin dans le morning sur Skyrock.
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C'est Skyrock et c'est le Morning Buzz. C'est Aymeric pour vous réveiller ce matin encore entre 5h et 6h. On va écouter la musique du mondial. Tiens, c'est Shakira et Burna Boy dans pas très longtemps avec Die Die. Shakira qui, je crois, a un contrat avec la FIFA, hein, puisqu'elle fait l'hymne tous les 4 ans depuis Waka Waka en 2010. Ça s'arrête pas. Bon, bravo à elle, son son est bien. Shakira, Burna Boy, Die Die, c'est calé dans pas très longtemps. On parlera Cougar aussi. Ah ouais, on parlait des Cougars ce matin. Peut-être qu'ils se reconnaissent parmi vous en train de vous réveiller très tôt pendant le Morning Buzz. Eh ben, ça arrive après Shakira et Gambi aussi pour le son sur Skyrock. Go!

0: 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On parle Cougar maintenant avant d'écouter la franco-haïtienne Naïka qui nous régale avec le One Track Mind. C'est un des gros sons de l'été 2026. Ça arrive sur Skyrock.
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3: Place à nos Cougars tout de suite sur Skyrock. Vous allez voir qu'on peut profiter de la vie jusqu'au bout et ça, c'est plutôt rassurant. Vive les Cougars. Donc, elles ont un certain âge. Je vous présenterai dans un instant Jacqueline.
4: Ouais.
3: 72 ans.
4: Mm-hmm.
3: Je vous présenterai Sylvie. Alors Sylvie, c'est pas cougar à 49 ans. 49
4: bah, elle ans. Se considère comme ça.
3: Ah oui, elle.
4: Mais cougar, c'est juste que t'es plus vieille que ton partenaire.
5: Ouais, c'est ça en fait.
4: Ouais, mais plus vieille de quelques années quand même. Si t'as un an de plus, c'est pas cougar.
5: Genre 15 ans d'écart.
4: Ouais, 15 ans d'écart, je pense que c'est cougar.
3: Bon, Isabelle, 59 ans. Écoutez-la, Isabelle. Elle est là et elle se. Bah, elle prend soin d'elle.
5: Elle s'apprête.
3: Elle fait attention. Elle nous parle des hommes. Et qu'est-ce qu'elle a comme passion? Mater les hommes.
6: On va mater les hommes. Je kiffe complet.
3: Ouais, je kiffe complet.
4: Kiffe complet.
3: Donc elle fait quoi? Elle se pose dans un café, elle mate les mecs.
4: En terrasse, exactement.
3: C'est
4: et
3: ça.
4: Elle mate les mecs qui passent devant.
3: Et elle donne son avis.
4: C'est ça.
3: D'accord.
7: Oh, ça, c'est pas méchant.
3: C'est Isabelle.
6: Bah, non.
7: Pas méchant.
3: Bah, elle a raison, elle se fait du bien.
7: Oui.
6: Alors, j'ai APPN, Tinder.
3: Ah. APPN, c'est Appen, on dit.
4: C'est Appen, oui.
3: Tinder, ok. Elle a plein d'applis en plus.
6: Et Mythique, mais Mythique, c'est au secours. Ouais. C'est vieux.
3: Ouais, c'est des vieux. Isabelle, 59 ans, elle aime pas Mythique.
6: Moi, ah non, mais laisse tomber. Si je mets 59, je vais avoir des papis là qui vont commencer à regarder mon âge. Ah, c'est sûr, ils vont être tout contents. Mais moi, je veux pas de papis. Moi, je veux des jeunes.
3: Elle est à fond sur les
5: amis. Ah ouais.
3: Elle veut des jeunes, Isabelle.
6: Ouais. Moi, je préfère être avec un Jones.
3: Un
6: qui,
3: Jones.
6: En plus, a une mentalité un peu foufou comme moi.
3: Un peu foufou. Donc, en gros, si vous allez sur les applis, les gars, et que vous voyez Isabelle, elle va tricher sur son âge. Elle va vous dire, ouais, j'ai
4: 23
3: 25
4: ans. J'ai 23 ans.
3: Et alors, comment vous réagissez quand vous tombez? Tiens, Guigui, par exemple, tu vas draguer sur les applis. Tu tombes sur Isabelle, elle te dit qu'elle a 23 ans. Et en fait, tu te rends compte que Isabelle...
4: Ressenti 59.
3: N'en a pas 23.
4: Ressenti 72.
3: Elle en a 59. Comment tu réagis?
4: Bah écoute, je pense que malheureusement, je swipe vers la gauche.
3: Mais elle te dit, j'aime les Jones.
4: Non, malheureusement, je ne poursuivrai
8: pas. Et si elle est très très belle.
3: Bah ouais.
4: Mais alors, figurez-vous que je suis allé voir sa photo.
5: Ouais.
4: Et du coup, c'est bien ça, je swipe à gauche.
3: Du swipe, d'accord. Voici maintenant Jacqueline. Alors, Jacqueline est toute mignonne, elle a 72 ans. Et Jacqueline, elle profite. 72.
8: Ah, ça commence à compter, là.
3: Écoutez bien.
9: T'es de cougar?
10: Oui, j'en ai.
9: C'est ça? Exactement, c'est ça. C'est amusant, puis ça me plaît beaucoup, puis ça me change tellement de ce que j'ai pu vivre dans ma vie maintenant. Ah, je croque la vie, bien sûr. Je croque la vie, bah, bien sûr. Dans la dernière lignée, j'ai plus que ça à faire avant d'aller au ciel.
3: Dans la dernière lignée, avant d'aller au ciel. Là,
4: elle profite au du temps additionnel.
3: Non, mais elle est mignonne et puis elle fait attention à elle.
10: Elle a des belles fesses.
3: Ah, elle mate. Elle mate beaucoup,
4: elle
3: les cougars. Celui-là, il a des belles fesses.
9: Ah oui.
10: Ah, je te dis pas.
9: Mais l'autre, il n'est pas en maillot de baigne.
3: Ah, c'est dommage qu'ils ne soient pas en maillot de baigne. Avec des copines, elle mate des mecs, elle aussi.
4: Ah, copine, c'est le groupe de cougars.
3: Ça mate beaucoup. Hein. Et elle a une petite phrase qui résume tout. Elle est super.
9: La maternité, elle est fermée pour moi.
3: Ouais.
9: Mais la salle de jeu est ouverte.
4: Ah. Et derrière, tout le monde mort de rire.
7: C'est ce qu'elle a voulu dire, là, en fait.
3: Elle fait ça en montant son entrejambe.
4: Ah.
3: La maternité est fermée parce qu'elle a 72 ans, elle peut plus faire de bébé.
7: Ah, mais la salle de jeu est ouverte.
4: Salle de jeu, voilà. Plaisir, humour.
5: T'as envie d'aller jouer, Rémi?
7: Non.
3: Génial. Et attention, ça peut poser des problèmes en famille. Là, on a Sylvie, 49 ans. Et elle a des enfants, Sylvie. Et Sylvie.
4: 49 ans, ça va déjà.
3: Ouais, ça
4: non,
3: va.
4: Parce que moi, Jacqueline, j'aurais peur que, tu sais, que. Ah oui. Passe un drame pendant l'acte.
3: Écoute bien Sylvie.
11: Je suis une femme cougar, je le dis devant tout le monde, je le hurle sur les toits, pour que tout le monde le comprenne. Ouais. Ah, je suis une femme cougar.
3: Ouais, je suis une femme cougar, je suis la mère de Maëva Guénam.
4: Femme cougar,
3: je parle comme Maëva, voilà, je fais les mêmes opérations. Mais 49 ans, t'es pas cougar les filles, vous qui nous écoutez qui avez 49 ans, vous êtes pas cougar.
5: Bah, si tu sors avec un mec de 25, oui.
3: Dans ce cas-là, oui, c'est vrai, c'est cougar. J'ai 49 ans, je le crie sur les toits.
11: Je suis une femme cougar.
3: Je suis une femme cougar.
4: Femme cougar.
3: Bon, le problème, c'est qu'elle a deux filles. Et que les filles, elles supportent difficilement tout ça. Écoutez.
8: Tu m'étonnes.
12: Une maman, ça peut pas être une maman qui écarte les cuisses sur un lit ou qui roule son cul dans la rue.
11: Non, mais faut pas dire le mot écarte les cuisses, c'est pas comme ça.
12: Mais c'est ce que vous dégagez.
3: Horrible,
12: hein.
3: Horrible, une maman qui écarte les cuisses, c'est la fille qui lui dit ça, c'est terrible. Alors une maman qui écarte pas les cuisses et qui regarde les cuisses, qui roule du cul dans la rue. Et elle a une autre petite fille, mais alors toute petite, et ça c'est terrible, écoutez.
13: Qu'est-ce que tu voudrais me dire?
14: Que...
2: Enfin bon, les galipettes, quand voilà, quand je suis à côté, ça se fait pas.
4: Ah ouais, la pauvre.
3: Parce qu'elle ramène des mecs à la maison et elle fait des galipettes et la petite, elle entend.
4: Exactement. Horrible. Parce que les chambres sont côte à côte.
13: Ah, c'est hard quand même là.
3: C'est pas bon. Sylvie, il faut rester discrète.
4: Ouais, mais moi je suis une cougar.
3: Oui, mais le cri. Je suis une cougar. T'es une cougar, mais reste discrète avec les enfants.
4: Et écarte pas trop les cuisses.
3: Non, dis pas ça.
4: Écarte pas trop les cuisses.
3: C'est ça qu'on dit. On dit Jacqueline, viens voir.
14: La maternité, elle est fermée pour moi, mais la salle de jeu est ouverte.
3: Voilà, c'est quand même beaucoup plus classe.
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0: Bienvenue sur Skyrock, je suis comme beaucoup de Français ce matin, je ne m'en remets pas. C'est très difficile, je suis inconsolable. Voilà, c'est trop dur. On était à ça de la finale, on était à ça les gars. J'espère que ça va aller. En tout cas, j'ai besoin d'encouragement. N'hésitez pas à m'envoyer des messages sur l'application. Qu'on se soutienne tous ensemble, les bleus, là, et les fans des bleus. En tout cas, on va parler de la météo, là, avant d'écouter, on va parler un petit peu des enseignes préférées des Français dans un instant. À pas louper, puisque c'est les meilleurs moments du Morning de Zifoul. Et la météo pour aujourd'hui, bah, elle est mieux que notre non-qualification pour la finale. Grand soleil sur toute la France. 17 à 21 degrés ce matin. 17 pour Brest. Ouais, Brest, c'est ça. 21 degrés à Lille et 22 à Bordeaux. Cet après-midi, ça chauffe toujours autant entre 30 et 38 degrés. Même si c'est la dernière grosse journée de canicule. 30 degrés, pour Lille, 32 à Paris, 34 à Bordeaux et le maximum pour Toulouse et du côté de Perpignan. Quelles sont vos enseignes préférées les Français? C'est maintenant dans le Morning Best.
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2: On va parler de nous les Français ce matin. Où est-ce que les Français, les enseignes où les Français ont dépensé le plus d'argent en 2025? Tiens, on va faire jeu express. C'est comme le Standard Express, je décroche en direct. Et vous me dites dans quelle enseigne vous dépensez le plus d'argent. Vous allez halluciner quand je vais vous dire le mois dernier où j'ai dépensé le plus d'argent.
3: Toi?
2: Ouais.
3: Je fais un truc de chien.
4: Maxizo.
2: Ouais, Maxizo et Animalis. Ouais,
3: bah voilà, on hallucine pas, on l'a trouvé direct.
2: C'est là où j'ai dépensé le plus d'argent le mois dernier.
3: Oh, on hallucine.
2: Parce que j'ai fait les courses en gros, il y avait des promos sur les petits gâteaux pour chiens.
4: Ouais, il s'en est acheté pour lui.
2: La promo, c'est trop bon. Donc Animalis et Maxizo.
3: Mais t'as dépensé pour combien?
2: J'ai dépensé pour, je vous le dis.
3: Vas-y, vas-y.
2: Alors, combien?
3: Le qu'il est gêné.
5: Allez, moi je dirais 250 euros, 300
4: balles. Au moins 200
5: balles.
2: Ouais. 250 balles.
3: Non, espèce
2: balles.
3: De mytho, c'est au moins le triple.
5: Non, mais c'est cher, les gâteaux.
4: Ça coûte cher. Hein.
2: 250 balles, c'est l'enseigne dans laquelle j'ai le plus dépensé.
3: Non, mais c'est plus.
4: Parce mais même que... toi, je crois que tu t'achètes moins à bouffer que pour m'aider.
2: Non, parce que les courses pour moi, je les fais parfois dans un magasin. Tu vois, je fais parfois dans un Leclerc, parfois dans un Lidl. Je vais dans les magasins qui font de la pub sur Skyrock. Bon, 0153 40 30 20. Où est-ce que vous dépensez le plus? En décroche en direct. Allô, Skyrock, bonjour.
6: Salut, Difool. Salut, c'est Alain du 9-4.
2: Salut,
6: comment
2: Alain. Ça va super,
6: salut,
2: Alain.
4: Salut. Salut.
2: Alors, Alain, où est-ce que tu dépenses le plus, toi?
6: Alors, moi, le truc de dingue, c'est quand je vais chez Action, je dois acheter que des petites merdes. Aussi, ouais. Vraiment, le petit besoin, je ressors, j'ai une facture de ouf. La dernière fois, je devais acheter que du savon, je suis sorti, j'ai dépensé 150 balles.
3: C'est toujours comme ça, quand même. Ouais.
2: Ils sont trop forts, Action.
6: Un truc de malade.
2: On salue nos amis d'Action aussi qui viennent nous rendre visite régulièrement sur Skyrock.
3: Par contre, 150 balles, t'as racheté le magasin, là.
6: Ouais. Non, mais non, parce que du coup, t'arrives là-bas, j'ai dit, tiens, j'ai besoin de savon. J'arrive dans le rayon outils, j'ai dit, ah ben j'ai pas cet outil, c'est pas ça. Après j'arrive dans le rayon déco, ah il manque du parfum,
2: ils de l'ambiance,
6: ah il manque des bougies. Mais laisse tomber,
3: bah, ils sont trop forts. Ouais.
2: Alors est-ce que les enseignes de les Français dépensent le plus? Est-ce que Action est numéro 1?
5: Je pense pas. Moi je crois que c'est Décathlon.
2: Non, c'est pas Action. Action est 9ème.
5: Ouais.
2: C'est la 9ème enseigne en France où on dépense le plus.
4: Ouais.
6: Bon, Zara.
2: Non, c'est pas Zara. T'as pas la bonne réponse, mais je vais quand même t'envoyer ton pack morning ce matin.
6: Ah, merci, Difool.
3: Et il est gratuit.
2: Et t'as dépensé 150 euros chez Action. Le pack morning, c'est 250 balles. Allez, boum.
6: Ah, génial. Continuez comme ça. Franchement, continuez comme ça. Vous êtes les meilleurs.
2: Eh ben, merci, Alain. Raccroche pas. Standard Express, Jeu Express, Skyrock, bonjour. Allo, allo.
7: Oui, allo.
2: Oui, c'est qui?
3: Salut,
2: oui,
3: allo.
7: Salut tout le monde, salut l'équipe, c'est Seb de Grenoble.
2: Salut, salut Seb, Seb, Grenoble. Seb. Alors Seb, où est-ce que tu dépenses le plus? Les enseignes où l'enseigne où t'as le plus dépensé?
7: Alors comme toi, Maxizo, ça me coûte un bras.
2: Toi aussi.
7: Mais après, Leclerc.
2: Leclerc, et Leclerc est numéro 1.
5: Ah ouais?
2: C'est Leclerc, t'as trouvé.
4: Mais ouais.
7: Et 200 euros?
2: Non. Non. Le pack morning, il vaut 250 balles, c'est pas mal.
3: Non mais bien, bien tenté.
7: Je suis preneur, merci beaucoup.
2: Leclerc est l'enseigne où les Français dépensent le plus, ou ont le plus dépensé en 2025. En numéro 2, c'est Carrefour. Mmh. En numéro 3, c'est Intermarché.
5: Ouais.
2: Nos amis d'Intermarché. Numéro 4, Système U. Ouais. Salut aussi. Amazon est 5ème quand même.
3: Ah bah, ouais, c'est que 5ème du coup.
2: Ouais, que 5ème. 6ème, il y a Auchan. Après, il y a Lidl. Leroy Merlin, pour réussir.
3: Mmh, oui.
2: Action, je l'ai dit, c'est 9ème. Après, il y a Aldi. Et après, McDonald's. Premier resto, c'est McDo, numéro 11. Vinted, numéro 12. Après, il y a Temu. Chine, qui va se casser la gueule, puisque Chine, ils ont perdu 43%. C'est Rémi qui le disait dans les infos.
4: Eh oui.
2: On apprend des trucs sur Skyrock. 43% de baisse des ventes depuis l'histoire des poupées dégueulasses. Après, il y a Decathlon, ils sont 15e, nos amis de Decathlon.
5: Ah.
2: Cdiscount, Ikea, numéro 17. Uber Eats, numéro 18. Boulanger, les gens adorent le pain.
5: N'importe quoi, toi.
2: Non mais les gens adorent, les Français on aime le pain, la baguette, tout ça c'est chez nous ça. Boulanger numéro 19. Et après il y a Grand Frais, nos amis Grand Frais qui viennent nous rendre visite aussi avec leurs bons produits bien sûr.
4: Oui.
2: Bon bah bravo, on va t'envoyer ton pack morning à la maison.
7: Super merci. Merci beaucoup l'équipe, changez rien.
2: Et bah toi non plus, change rien, on te fait des gros bisous.
5: Bisous.
7: Allez, bisous tout le monde.
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0: c'était Picasso. Big Flo et Oli à l'instant sur Skyrock. 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Et puis on va se réveiller avec Pilé, Mauvais Joe qui arrive sur Skyrock.
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1: Ça a sonné, j'ai répondu, hein.
2: Connasse, ouais, c'est pas moi qui t'appelle, plus la je vais faire.
3: Oula.
4: Oui, parfois ça part en couille, les doubles appels. On va voir s'ils sont en forme. Alors, il y a une femme qu'on a testée juste avant. Je crois que c'est The Voice. On a trouvé The Voice pour la nouvelle saison. Nikos, si tu nous écoutes, on a quelqu'un pour toi, là. Bon, il y a The Voice dans le double appel. On en appelle deux en même temps. On enchaîne derrière avec tous les numéros que vous nous envoyez tous les matins. Les Français sont-ils polis? C'est une question qu'on peut se poser quand ils reçoivent des coups de téléphone qui sont pas prévus comme ça. C'est parti. Double appel, on y va.
5: Ouais.
1: Allô?
5: Ouais, ça va?
1: Ouais.
5: Qu'est-ce que tu fais de beau?
1: C'est qui?
5: Bah, c'est Mimiche.
4: C'est Mimiche.
1: C'est qui?
5: Mimiche.
1: Mimiche.
5: Bah, quoi, Mimiche?
1: Ouais, pas qui?
5: Bah, qu'est-ce que tu fais de beau? Quoi neuf depuis le temps?
1: Mimiche, tu connais? Désolé, on vous connaît pas. C'est sûrement une erreur.
5: Non, c'est pas une erreur, c'est chiant. Bon, comment il va, ton gars?
1: T'es où?
5: Bah, je suis à ma maison, Vito.
1: Bah, t'appelles qui?
5: Bah, je t'appelle toi.
6: C'est qui?
4: C'est Mimich.
5: Bah, c'est moi, j'appelle Mimich.
6: Mimi qui?
5: Mimich. Ah, mais c'est pas moi qui t'appelle déjà.
6: Bah, je sais pas qui c'est là.
5: Allô? Tu sais pas qui c'est qui t'appelle toi?
6: Bah, moi j'ai appelé personne, c'est vous qui m'avez appelé.
5: Qu'est-ce que tu racontes toi? Allô? Oui, je vous écoute, oui. Allô?
7: Oui, vous êtes qui monsieur?
4: Bonjour madame.
7: Vous êtes qui vous?
5: Ben, je ne sais pas, monsieur. Écoutez, vous êtes trompé dans le reste ou quoi?
7: Ah, ben, je ne sais pas, moi. Là, vous m'appelez, monsieur. Moi, je ne vous ai pas appelé.
5: Ben, moi non plus.
7: Ah bon, ben, écoutez, désolé, alors.
4: Et Mimiche?
5: Oui, allô?
8: Ça vous amuse d'appeler les gens comme ça, là? Ou ça, vous n'avez rien d'autre à faire?
7: Vous devez faire erreur, hein.
5: Vous appelez comment, déjà, vous?
7: Pardon?
5: Ben, tu t'appelles comment, déjà, toi?
8: Foutez-moi la paix, connard.
7: Vous êtes quelle société?
9: Ta bonne femme, elle est là ou pas?
5: J'ai pas de femme, je suis homosexuel. Ah. Tu fais quoi? Vas-y, fais Marlon, viens chez elle.
10: Ouais.
5: Allez, ma couille, viens.
10: Non, c'est cool.
5: Oh, tes couilles.
4: Un invité.
5: Et ma couille.
7: Vous appelez, mais vous parlez pas, c'est qui?
4: C'est Mimiche.
5: Ouais. Mais viens, toi, putain, arrête de parler à une femme, viens me parler à moi.
10: Non, du tout, puis j'en ai. Non, c'est bon. J'ai tout.
4: Très bien, merci. C'est pour on finit en beauté, dites donc.
11: Ouais.
4: Donc la réponse à la question que je posais, les Français sont-ils polis quand ils reçoivent des coups de téléphone comme ça? La réponse est oui.
11: C'est oui.
4: Et remercie la star du double appel, c'était Mimiche.
12: Eh oui, Mimiche.
4: Bisous Mimiche.
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Polak sur Skyrock, PLK qui démarre sa grande tournée Skyrock dans toute la France à partir du mois de septembre. Il démarre la tournée par deux stades de France, les 4 et 5 septembre, du côté de Paris-Saint-Denis. Et puis la grande tournée des Zéniths jusqu'à la fin de l'année, c'était Pocahontas.

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1: Il est 6h, nous sommes le mercredi 15 juillet, vous êtes les bienvenus. Bon, je vous demande pas si vous avez passé une bonne soirée, je vous demande pas si vous avez passé une bonne nuit, parce que je sais que la réponse est non, mais on va se mettre bien, on a tout ce qu'il faut pour passer une belle matinée avec toute l'équipe du morning de Difool, l'été du morning de Difool. On va filer sur le standard express pour attaquer l'émission, on va écouter les messages que vous avez laissés, comment vous avez réussi à faire pardonner la fois où vous avez trompé votre partenaire. Voilà, comment pardonner un cocufiage, c'est le sujet, vous avez répondu sur le standard.

0: Les conseils pas chers de Romano, l'horoscope de l'amour, les familles du double appel, vos rencarts pour attaquer la matinée en mode premier sur votre réveil. Tout ça, c'est à pas louper, mais tout de suite, Rémi, à pas louper.
1: Ouais.
0: Également, on y va, Rémi, pour un premier point sur l'actu, sur le sport. Et bien sûr, on attaque avec des nouvelles du temps.
1: Ouais, les températures qui commencent enfin à baisser. Alors attention à ce temps orageux du nord-ouest au centre-est. 59 départements en alerte orange, 9 pour les orages jusqu'à 19h. Ça peut tonner ce matin de la Gironde à la Bretagne. Les orages concerneront les pays de la Loire au fil des heures. Plus localement, le centre, la Normandie, la Bourgogne-Franche-Comté et Rhône-Alpes. Ils pourront être parfois violents avec du vent et de la grêle, temps sec plus au nord et du soleil au sud de la Loire. Ainsi que sur le sud-est, les températures ce matin, 20 à Lille, 22 à Marseille, 23 à Lyon, 24 à Paris. Dans l'après-midi, 23 sur la pointe du Cotentin, 26 en Charente-Maritime, 27 sur la côte basque, 30 en Seine-Maritime, 31 près des frontières du Nord et en Alsace, 32 sur le bassin aquitain et en région parisienne, 33 dans les Bouches-du-Rhône, 34 dans la Sarthe et en Haute-Garonne, 35 en Bourgogne, 36 sur le massif central et en vallée du Rhône, 37 dans la Loire et 38 dans la Drôme. La pollution, c'est mauvais, les indices entre 3 et 6.
0: Dans le cours de la matinée, vous retrouverez également votre top tendance et Rémi, là on y va, c'est parti pour l'actu.
1: Ouais, le rêve des Bleus, notre rêve collectif qui s'envole. La France ne jouera pas la finale de la Coupe du Monde. La Roja s'est montrée solide comme on pouvait s'y attendre, avec une défense sous forme de forteresse, supériorité dans le jeu, dans les passes, dans l'attaque. Une victoire 2-0 totalement méritée. Tout le monde le dit ce matin en étant purement objectif. Bon, pas question pour les hommes de Didier Deschamps de baisser les bras ni de rentrer à la maison pour l'instant. Il reste quand même un match à jouer, oui, pour le gain de la troisième place. Ce sera samedi soir à 23h à Miami, contre le perdant du match de ce soir entre l'Angleterre et l'Argentine, coup d'envoi à 21h. La situation qui s'améliore dans la forêt de Fontainebleau, plus de 2000 hectares, soit 10% du massif, ont déjà été dévorés par les flammes, mais le sinistre est fixé depuis hier soir. Deux hommes de 18 et 20 ans sont en garde à vue. Ils ont reconnu leur implication dans deux départs différents. L'un d'eux est pompier, il a mis le feu à des brindilles avec un briquet de l'essence. En tout, ce sont 4 personnes qui sont en garde à vue. Plus aucun département en vigilance rouge ce matin pour la canicule. Météo France maintient tout de même 69 départements en orange. 9 sont placés en vigilance pour les orages. Les températures devraient retrouver des niveaux plus normaux ce week-end. Les nuits tropicales feront partie du passé, mais peut-être pas pour longtemps. Les prévisionnistes surveillent un nouveau coup de chaud possible pour la fin de la semaine prochaine. Un procès attendu qui s'ouvre aujourd'hui en Haute-Marne. Un adolescent meurtrier dans le box des accusés. Il n'avait que 14 ans quand il a poignardé Mélanie, 31 ans. Elle était surveillante dans son collège de Nogent, commune de 3500 habitants. Le prévenu n'a montré aucune forme de regret devant les enquêteurs. À la vue de son âge, il risque jusqu'à 20 ans de prison.
0: On enchaîne avec le sport, Rémi.
1: Ouais, Vincent, t'avais fait le bon pronom encore une fois hier matin. C'est un coup de massue que Pogacar a infligé à ses concurrents. Victoire hier après une attaque décisive dans le col du Pertus. Énorme Paul Sexas qui termine troisième. Le Slovène est plus que jamais en tête du classement avec plus de 3 minutes d'avance sur Vingegaard. Au menu du jour, un peu plus de 160 km entre Vichy et Nevers sur un parcours plat avec deux petites côtes à grimper.
0: Eh ben parfait, merci beaucoup Rémi. On va te retrouver tout à l'heure. Tu seras de retour pour l'actu et pour le sport.
1: À tout à l'heure.
0: Comment avez-vous réussi à faire pardonner un cocufiage? Comment faire pardonner un cocufiage? C'est le sujet de ce matin. On va filer sur le standard express du morning de Difool. C'est juste après Pocantas de PLK et Gims avec Soleil. Gims avec Soleil et Leto avec Pineapple.
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1: Allez, on se dit tous les matins sur Skyrock. Vous avez la parole. Vous pouvez nous appeler 01 53 40 30 20. Vous avez découvert que... Ou alors comment vous avez été chopé. On fait dans les deux sens. Comment vous avez découvert que vous étiez victime d'infidélité? Qui a été cocu dans l'équipe? Sam, t'as une tête de cocu.
2: Ouais.
3: Allez, c'est un cadeau.
2: J'ai eu des soupçons, mais j'ai pas
4: de ta meuf actuelle?
2: Non, pas non.
1: Ah ouais?
2: Une meuf, c'était ma première meuf en plus. On s'est mis ensemble. Le lendemain, elle était sur les genoux d'un mec en soirée.
1: Et toi, t'as que des soupçons, toi.
2: Bah,
1: tu t'es pas dit qu'il y a un problème.
2: Bah, j'ai
1: pas
2: la vidéo.
4: Son pote.
1: Ouais, bien sûr.
2: Donc, bizarre.
4: Bien voilà. Sûr, c'est un peu. Bah, attends, du fou.
2: Ah, je préfère mal, déni, personnellement.
1: Qui a été cocu dans l'équipe? Karine, t'as jamais su, toi?
4: J'ai jamais su, gros.
1: Donc, t'as peut-être jamais été cocu.
4: Ouais, peut-être.
1: Moi, si je marie, je suis désolé, je peux pas témoigner.
5: Moi non plus.
1: Karine non plus, t'as jamais été cocu.
4: C'est normal.
1: Tim, t'as été cocu?
3: Ouais, il y a supposition de cocu.
1: Ah ouais, mais t'as
4: pas. C'est sûr, non, c'est sûr, y'a pas su.
3: Ah ouais, tu peux penser, les gars. Ouais, c'est sûr. Je sortais avec une meuf et tous les mecs de sa classe.
4: Ah ouais, tu sortais avec une meuf?
3: Je sortais avec une meuf. Et tous les mecs de sa classe, ils me disaient qu'elle sortait avec un autre mec. Et juste, moi, j'étais très amoureux, donc j'y croyais pas.
1: Mais souvent, c'est vrai, t'as raison, souvent quand t'es très amoureux, c'est triste.
3: Ouais, t'as pas envie d'y croire.
1: Bah, bien, c'est normal, t'as pas envie d'y croire.
3: Mais j'ai jamais su le mot final au final. Regarde, Default, t'as déjà été cocu?
1: Non.
3: Bah, tu vois, y'a pas envie d'y croire.
4: Quand t'as su que ta meuf, c'était. Quand t'as su que ta meuf, c'était tapé tout le 9-2. Comment tu l'as pris, comment?
3: Au début, quand c'était que le 9-2, ça allait. Puis quand j'ai appris qu'il y avait 9-3, 9-4, 9-5, là, j'ai un peu le seum.
1: Tim, ça t'est arrivé. Théo, ça t'est arrivé aussi?
6: Oui, tout à fait. Ça m'est arrivé avec mes ex.
1: Et t'as fait tous?
6: Ah, pas tous, parce que j'en ai eu tellement des hommes. Du coup, voilà.
1: Mais comment t'as découvert que t'étais cocu?
6: Il avait posté une photo sur Instagram.
1: De lui
6: dans une chambre d'hôtel, et j'avais cramé dans le miroir que c'était genre campanile et tout. Du coup, je l'ai cramé comme ça. En fait, il est parti à l'hôtel avec un mec, et du coup, je l'ai cramé comme ça sur un post Insta, tu vois.
1: Et alors, comment tu lui as annoncé ça?
6: Bah, il s'est fait cramer tout seul, parce que du coup, bah, je lui ai envoyé la photo, j'ai zoomé, et je lui ai envoyé la capture d'écran. Et
1: il t'a répondu quoi?
6: Il m'a répondu, je sais même plus ce qu'il m'avait répondu, mais en gros, il s'est fait cramer.
3: C'est pas ce que tu crois.
1: Ouais, c'est ça.
6: Ouais, non. Je sais plus,
3: parce que tu crois, c'est mon père.
1: C'est pas ce que tu crois.
6: J'avais pleuré tout le jour là.
1: Allez, vous nous dites tout, 01 53 40 30 20, Standard Express. Allez, vous nous appelez, je décroche en direct. Allô, allô.
7: Allô.
1: Oui, c'est qui?
7: Ouais, c'est Kevin.
1: Salut, Kevin.
3: Ouais, Kevin.
1: Alors, Kevin, t'as une voix de cocu-fieur, toi, non?
4: Non, du cocu même.
7: Beaucoup, on va dire. Mais je suis pas fier de moi.
1: Et j'ai remarqué tout de suite à ta voix que t'étais un cocu-fieur.
3: C'était une voix de beau gosse, un peu spécial.
1: Oui, c'est ça.
2: C'est Kevin.
1: Qu'est-ce qui t'est arrivé, Kevin?
7: Ouais, en gros, ça remonte à loin. En fait, là, j'ai 30 ans. Mmh. Et en fait, quand j'étais au collège, en fait, j'étais en kiss sur une meuf.
1: Ouais.
7: Et en fait, cette meuf-là, en fait, elle a jamais voulu de moi, mais en gros, elle me disait, non, je suis pas prêt, non, etc. Bref, elle m'a sorti le monde des merveilles.
1: Mmh.
7: Donc, elle m'a cassé les couilles. J'ai vu d'autres meufs. Et puis, à ce moment-là, en gros, elle est revenue vers moi.
1: Ah, souvent, ça marche, ça, c'est vrai. Quand t'es désiré par d'autres meufs, la meuf que tu voulais et qui voulait pas, elle veut.
4: Ça peut arriver,
7: voilà.
4: Ouais.
7: Voilà, sauf que on n'est jamais sortis ensemble. En gros, c'était resté mon plan cul quand j'avais 17 ans.
1: Ok.
7: Et pendant, on va dire, 3 ans, ça avait duré, moi-même encore plus de 3 ans, mais pendant 3 ans, ça a duré comme ça. Puis j'ai rencontré ma femme, avec qui j'ai 2 enfants.
1: T'es encore là, t'es encore avec elle?
7: Je suis encore avec elle. Et je suis encore avec ma maîtresse depuis maintenant.
3: Oh non. Ah, non, c'est pas
1: Kevin,
3: beau ça.
1: C'est pas bien.
3: Champion, mon frère.
1: Oh non, quelle horreur.
4: Moi, je t'applaudis, moi.
1: Je m'attendais à des histoires un peu dures, mais alors pas ça. Et ta femme, elle a jamais découvert que t'avais encore ta maîtresse de l'époque?
7: Non, jamais. Une fois, elle avait failli m'avoir. Et puis j'avais fait un coup de colère parce qu'en fait j'avais pas eu le temps de retirer les trucs sur mon téléphone. Je m'étais énervé. Et j'avais cassé mon téléphone par terre. Et pour pas te cramer. J'étais d'une force qui j'avais chopé.
1: Mais il est horrible, lui. Il y a Noah qui nous envoie un message. Magali également qui nous dit quelle horreur. Horrible, horreur.
5: Horrible, c'est pour ta femme, ouais.
1: Ouais, la pauvre.
3: Tu te fais insulter aussi sur les messages.
1: Est-ce que tu veux lui faire un bisou pour te faire pardonner?
7: Bah, bien sûr, j'ai fait tous les bisous du monde, c'est de ta Saint-Valentin.
3: Ouais, non, c'est trop facile, désolé, on refuse.
1: Bravo.
3: C'est trop facile.
1: Bon, on te fait un bisou quand même, Kevin. Je sais pas si je t'offre le pack morning, mais bon, allez.
5: Oui,
1: on t'embrasse, Kevin. Salut à toi, Kevin. Salut à toi. 0153 40 30 20. Vous avez été chopé, ou vous avez chopé. Allô, allô, Skyrock, bonjour.
8: Allô, allô.
1: Oui, bonjour, c'est qui?
3: Salut.
8: C'est Lolo, Loïs.
1: Salut, Lolo, Loïs.
4: Ouais, Lolo.
1: Alors, Loïs, qu'est-ce qui t'est arrivé à toi?
8: Et bah moi en fait c'est que je flirtais avec un mec et donc on se plaisait bien etc, on se voyait de temps en temps, sauf c'est qu'en bien, fait j'ai repéré qu'il avait quand on se voyait pas, qu'il voyait d'autres meufs et que bah elles étaient sur ses genoux, qu'il flirtait aussi avec.
1: Mais comment t'as repéré ça, sur les réseaux?
8: Non du tout, je le voyais au parc tranquille.
1: Le mec sans vergogne.
6: Au calme.
8: Ah ouais. Et du coup donc je suis passée par là, je me suis arrêtée, j'ai regardé, je me suis dit bon. Bah du coup je vais pas être celle qui va être cocufiée, donc je me suis cassée avant.
1: Oui mais écoute, t'as bien fait, tu vois.
4: Ah ouais, j'avoue.
1: Oui oui, donc cocu mais au courant et t'as arrêté l'histoire. Et t'as jamais fait cocu personne toi, Lolo hein?
8: Ah non, j'ai pas le temps.
1: Moi non plus. C'est un peu pareil. On te fait un gros bisou, Lolo, mais t'as bien fait. Bisous, Lolo.
8: Bisous.
1: Salut à toi. 0153 40 30 20, Skyrock, Standard Express. Bonjour.
5: Allô.
1: Allô, c'est qui?
5: C'est Pierre.
1: Salut, Pierrot.
6: Salut, Pierre.
1: Qu'est-ce qui t'est arrivé, Pierre?
5: Moi, j'étais marié depuis 3 ans et ça faisait 6 mois que j'avais des doutes sur ma femme. Ouais, elle me disait, oh non, c'est mon collègue de taf, nanani, y a rien. Et puis un jour, le collègue de taf, il était à poil dans mon lit avec ma femme.
4: Oh non,
3: horrible, frérot, tout mon soutien.
1: Mais tu l'as su ou tu l'as vu?
5: Je l'ai vu, mais c'était toujours un collègue.
9: Ah ouais, bien
5: alors
9: sûr.
5: Alors moi,
9: ouais.
5: Je lui ai dit que quand même, on dormait pas à poil avec ses potes, quoi.
1: Oui, c'est vrai. Mais
5: c'était moyen.
1: Et là, elle t'a répondu quoi? Ce qui est intéressant, c'est savoir ce qu'elle a répondu à ce moment-là.
5: Oh bah c'était moi encore le grand fou qui faisait n'importe
1: grand
5: quoi.
1: Fou, mais t'es fou, il faisait trop chaud.
4: Ah ouais,
1: était...
4: grand fou.
1: Voilà, on a voulu faire une sieste. C'est
4: grand malade.
1: Les excuses des cocufieurs et des cocufieuses.
9: Moi je l'aurais sorti du lit à coup de pied au cul. Hein. C'est moi qui te le dis.
4: Ah, moi j'aurais sauté sur tout le monde.
5: Ouais, j'ai divorcé surtout.
1: On t'embrasse, Pierrot, et toi tu mérites largement ton pack morning qu'on t'envoie à la maison. Des bisous, Pierrot.
3: Direct, ouais.
5: Ciao, mec. Bonne journée.

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2: Cyril Schreiner.
1: Cyril Schreiner, ouais. Donc c'est le mec qui a fait la vidéo en disant que son chien a été
2: kidnappé.
1: Bon, évidemment, c'était pas vrai. Le mec faisait semblant de pleurer, inventait que la police était venue. Enfin, n'importe quoi.
2: Il avait mis des oignons et tout.
1: Oui.
2: C'était parti loin, ouais.
1: Voici donc la déclaration qu'il a faite après qu'il ait été
2: cramé
1: par tout le monde. Cyril Schreiner nous fait une déclaration. Écoutez bien, c'est en même temps un cours de français. Cyril.
3: Aujourd'hui, je vais rétablir la vérité et tout vous dire parce qu'il y a plein de choses qui me tiennent sur le cœur.
1: Oui. Voilà, petite correction, Théo.
4: Qui me tiennent sur le cœur.
1: Mais non, c'est faut corriger, c'est pas français.
4: Attends, il a dit quoi?
2: Qui me tiennent sur le cœur. Écoute.
3: Aujourd'hui, je vais rétablir la vérité et tout vous dire parce qu'il y a plein de choses qui me tiennent sur le cœur.
1: Qu'est-ce qu'il faut dire?
4: Il faut dire comme lui.
1: Non, il faut pas dire comme lui, il parle pas français.
2: C'est l'exercice.
4: Bah, je sais pas.
2: Qui me tiennent à cœur.
1: Qui est plein de choses qui me tiennent à cœur ou alors plein de choses qui me pèsent sur le cœur à la limite.
5: C'est pas bon, oui.
6: Si,
5: c'est
6: si. Qui me tiennent à cœur, si.
5: Non, la façon dont il le dit, c'est qu'il me pèse sur le cœur parce qu'il a une émotion, il veut revendiquer quelque chose.
2: il veut quoi, Victor Hugo, là?
5: Non, mais c'est pas pareil.
2: On éteint le micro, là.
1: Bon, la suite de la déclaration, parce que c'est pas fini, déclaration de Cyril Schreiner.
3: Le but de tout ça n'était pas du tout, comme tout le monde le raconte, de faire du buzz, d'avoir un maximum d'abonnés, parce que comme vous le savez, je vais vous mettre là, je faisais déjà des millions de vues avant.
1: Je faisais déjà, il prononce bien le mot parce que ça s'écrit F-A-I-S-A-I-T, donc je
2: prononce comme ça s'écrit.
1: Je faisais.
2: Voilà,
1: c'est bien, là, il y a rien à dire, on dit rien.
3: Financièrement parlant, je n'avais aussi aucun intérêt, j'ai perdu des partenariats, j'ai perdu ma crédibilité.
1: Ta crédibilité?
6: Ouais.
1: Non, alors tu as oublié une syllabe, tu as oublié le lit.
6: Crédibilité.
1: Débilité, c'est comme débilité. Cyril, tu retiens, c'est comme débilité. Crédibilité, débilité, c'est pareil. N'oublie pas le lit, c'est important. La suite.
3: Pourquoi je vous ai redigé tout le temps sur Snap?
1: Redigé.
3: Moi, c'est mon application favorite.
1: Mon application favorite, bon, on s'est tombé.
6: Ouais.
1: Et puis, tu as oublié encore une. Il oublie des syllabes.
6: Tu
1: as oublié une syllabe. Redirigé. Tu as oublié redigé. Non, c'est redirigé sur Snap.
3: On va pas se mytho, je suis un gros connard. Voilà, on va le dire. J'ai foutu la merde.
1: Faut t'avouer, à moitié pardonné.
2: Non, il n'y a pas de faute.
3: Tous mes vidéos étaient toujours là pour vous.
1: Aïe. Excusez-moi, j'interromps la déclaration. C'est toutes.
2: Oui.
3: Tous mes vidéos étaient toujours là pour vous divertir. Et le but, justement, depuis le début, c'était que vous remarquiez que toute cette histoire, en fait, c'était juste une grosse blague.
1: Une blague.
3: Donc, quand je vois des vidéos, justement, qui essayent de me faire passer pour une personne qui déteste les animaux, quoi que ce soit, c'était complètement faux.
1: Même Théo, il a compris.
4: Ouais, là, j'ai compris, c'est bon.
2: Faut dire quoi, là?
4: Bah, les animaux.
2: Oh, bien.
1: Ce qui est terrible, c'est qu'il fait même pas exprès, c'est un truc de ouf.
3: J'assume complètement ma responsabilité, je nie pas du tout les faits. Oh. C'est quelque chose de très grave ce que j'ai fait.
1: Eh oui, c'est très grave, on t'a dit, c'est grave comme tout, faut pas faire ce genre de truc. Mais pourquoi t'as fait ça?
3: Je sais pas, j'ai pété mon crâne, je me suis dit, bon, vas-y, je vais vous créer un petit divertissement sympatoche. Et au final, comme vous faire un petit Cluedo pour trouver Albert.
1: Il est super ce jeu, le Cluedo. Alors moi j'aime bien le Cluedo, mais je préfère le Manapali.
2: Ah oui.
1: qui est pas mal non plus. Ou alors, il y a d'autres jeux qui sont sympas, hein. Le Rask par exemple.
2: Ah oui, c'est bien ça.
1: C'est bien
2: le jeu de stratégie.
1: Ouais, quand tu conquères des territoires.
2: C'est pas mal.
1: Tu joues au Rask.
2: Moi, j'aime bien le Patience 4.
1: Ouais, c'est pas mal. Ça, c'est pas mal. Et Dr Biboul, t'aimes bien? Et Dr Difool, vous savez. On finit avec une déclaration. Il se repent un peu. Il a raison. Écoutez.
3: Je vous propose aussi d'aller suivre toutes ces associations là, si jamais, grâce à cette vidéo, on peut aussi retrouver des animaux qui sont disparus.
1: Mais ouais, c'est ça. Donc, n'hésitez pas à suivre toutes ces associations là pour retrouver les animaux qui sont disparus.
6: Et ben.
1: Donc voilà, une petite déclaration. Faut avouer, à moitié pardonné. Bravo, Cyril Schreiner. Merci, t'es un champion, toi. Ouais.
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7: Et en cette matinée de défaite, j'ai envie de dire, on se remet tous ensemble avec le sourire, avec toute l'équipe du morning de Default. Default qui vous a préparé une compile des radins qui se sont retrouvés malgré eux à la une de l'actualité. 6h28, il y a le tout nouveau Ariana Grande également à écouter tout de suite dans l'été du morning de Default.
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1: Et une bonne reprise à toutes et à tous après un long week-end férié. On est le 15 juillet. J'ai l'impression, je sais pas, de votre côté, moi j'ai l'impression qu'il n'y a pas grand monde en vacances encore. En tout cas, quel que soit votre programme, vous êtes les bienvenus. C'est l'été du Morning de Default avec les conseils. Les conseils pas chers de Romano qui se prépare. Arnaque au colis. Voilà, arnaque au colis non reçu dans les conseils pas chers. Culture aussi. Culture, un espoir du rap français avec Melly Mello, Michael Jackson aussi avec Billie Jean. Après le succès du biopic de Michael Jackson, le biopic le plus vu de toute l'histoire du ciné, on va se balancer Billie Jean. Et puis on retrouve Rémi, hein, il est déjà 6h34. Rémi, ouais. On y va pour le point sur l'actu et sur le sport. On va commencer avec la météo.
2: Ouais, les températures qui commencent à amorcer une baisse. Alors attention, on va avoir un temps orageux aujourd'hui, hein, du nord-ouest au centre-est. 11 départements qui seront en alerte orange dès ce midi, enfin entre ce midi et le milieu de l'après-midi. 69 en orange, plus du tout d'alerte rouge canicule. Ça peut tonner ce matin de la Gironde à la Bretagne. Les orages vont concerner les pays de la Loire au fil des heures. Plus localement, le centre, la Normandie, la Bourgogne-Franche-Comté et Rhône-Alpes. Ils pourront être parfois violents avec du vent et de la grêle. Temps sec plus au nord et du soleil au sud de la Loire et sur le sud-est. Les températures ce matin, 20 à Lille, 22 à Marseille, 23 à Lyon, 24 à Paris. Dans l'après-midi, 23 sur la pointe du Cotentin, 26 en Charente-Maritime et jusqu'à 38 dans la Drôme. La pollution, c'est mauvais. Les indices entre 3 et 6.
1: N'oubliez pas votre horoscope de l'amour, ça sera d'ici à 7h. Mais là, Rémi, on y va pour l'actu.
2: Emmanuel Macron à Nice hier soir pour une cérémonie d'hommage. C'était 10 ans jour pour jour après l'attentat qui a coûté la vie à 86 personnes et fait plus de 400 blessés, des victimes pour toujours dans notre mémoire collective. Selon le président, la patrouille de France a traversé le ciel niçois. Journée de commémoration qui s'est clôturée par un spectacle de drones qui a décliné les mots liberté, égalité et fraternité. Une nuit du 14 juillet moins agitée que l'an dernier. 188 personnes interpellées avant-hier sur l'ensemble du territoire contre 389 en 2025. Chiffre communiqué par le ministre de l'Intérieur Laurent Nunez. Des violences urbaines ont été recensées dans 140 villes. Les usages de mortiers d'artifice contre les forces de l'ordre ont diminué de moitié. Ce nouveau coup de théâtre concernant le projet de loi sur l'aide à mourir, Sébastien Lecornu va dès aujourd'hui saisir le Conseil constitutionnel après le vote définitif des députés. L'objectif est d'interroger les sages sur la longueur du délai de rétractation. Le délai est prévu pour durer 2 jours avant la demande d'administration d'une substance létale. Laps de temps trop court pour les opposants au texte. La tension qui ne redescend pas au Moyen-Orient. Les États-Unis ont frappé hier la ville portière de Bushehr où se trouve la seule centrale nucléaire d'Iran. Donald Trump menace ce matin de cibler les centrales électriques. Téhéran rapporte également des frappes américaines dans une région pétrolière proche de l'Irak et du Koweït. Les gardiens de la révolution ont visé cette nuit là des cibles en Jordanie, au Koweït et à Bahreïn.
1: On passe au sport, Rémi.
2: Oui, avec, vous le savez maintenant, la France qui ne jouera pas la finale de la Coupe du Monde. Je ne vous apprends rien. La Roja qui s'est montrée bien plus solide dans tous les domaines du jeu. Victoire donc 2-0 et c'est mérité en étant purement objectif là ce matin. Bon, les hommes de Didier Deschamps n'ont pas fini avec ce mondial. Pour autant, il y a encore le match de la 3e place à jouer. Hein, c'est une maigre consolation, mais bon, ce sera samedi soir à 23h du côté de Miami contre le perdant du match de ce soir, la 2e demi-finale entre l'Angleterre et l'Argentine, coup d'envoi à 21h.
1: Bon, c'est vachement bien, 3e. Si on fait 3e, c'est pas mal.
2: C'est mal. Oui, mais bon,
1: voilà, on visait mieux, mais c'est pas si mal. 3e, c'est pas si mal. Voilà.
2: Ouais,
1: pense à ceux qui sont à la maison à garder les trains passés, Rémi.
2: Bon, oui.
1: Bon, on te retrouve dans 3 minutes, compile de radins qui ont fait la une de l'actualité.
2: Allez,
1: avec Default, ça sera juste après Culture pour Melly Mello.
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0: Un espoir du rap français à 7h20, c'est Culture avec Mille et Mélo dans l'été du morning de Difool, les numéro 1 qui vous réveillent dès le matin sur Skyrock, le numéro 1 all time, Michael Jackson qui arrive avec Billie Jean, le numéro 1 de l'arnaque Romano pour les conseils pas chers avec une arnaque au colis volé à découvrir dans les conseils pas chers. Et puisqu'on parle de Romano, on va parler des radins, la compile des radins qui ont fait la une de l'actualité, c'est maintenant sur Skyrock.
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2: Et ouais, bienvenue dans le morning et on est là pour la compile de l'actu, une compile de radins. Qui s'estime radin dans l'équipe? J'en connais.
3: Bon, pas du tout.
2: T'as tes radins.
3: Non, Difool, toi tu l'es vraiment.
2: Le premier qui répond, en général, et le premier qui dit oh non, c'est toi.
3: C'est ça. Non, moi je dis celui qui pose la question.
4: Premier Peter, premier senteur.
2: Bien dit ça, Sam.
3: Non, mais
2: ça,
3: tu compares la radinerie avec des paix, ça n'a aucun sens. Non, mais Difool, t'es un vrai crevard.
2: T'as vu, il défend les radins. Tu compares la radinerie avec les paix.
3: Difool, il dépense jamais rien. Si, si.
5: Non, c'est pas vrai.
4: Non, Difool, c'est pas. En fait, c'est un crevard avec le. Ouais, en fait, c'est un crevard.
2: T'allais dire quoi, Karim?
4: Non, avec toi-même, t'es un peu un crevard.
5: Tu t'achètes jamais rien.
4: Ouais, en fait, t'es un peu un crevard avec toi-même.
2: Bah,
5: avec les
2: gens,
5: autres, non.
2: Je vis simplement. J'ai pas besoin de trucs de ouf pour vivre.
3: Ouais, mais quand
4: si, Difool, il dépense. Millions, le seul truc où il dépense de l'argent, c'est dans la bouffe.
3: Ouais, pour les chiens, pour le chien aussi.
4: Ou pour le chien, il dépense plus pour le chien que pour lui d'ailleurs.
2: Bon, je les radins. Vous êtes radin alors. Non. Si vous êtes radin, vous nous dites, vous dites, vous êtes économe. Je connais les radins, ils disent ça. Non, je suis économe.
3: C'est même pas économe, ils disent prévoyant.
2: Ouais, aussi.
3: Ah, je suis prévoyant.
2: Aussi. Bon, les radins, à la une de l'actu. Qu'est-ce qui se passe et où va-t-on aller, Rémi? Voici le top 3 et à la place numéro 3 ce matin, on est où?
6: Allez, on file sur l'autoroute A11 en direction de Nantes. Alors là, c'est quand même assez fort. Une femme de 71 ans a fait demi-tour et elle a pris l'autoroute à contresens sur plus de 20 km. C'est hyper dangereux.
2: Ah, bah, oui.
3: Ah ouais, 20 km quand même.
6: Voilà, donc prévenu par des automobilistes qui avaient réussi à l'éviter. Les services de la sécurité routière ont stoppé la circulation. Un important bouchon s'est créé le temps que la conductrice soit interceptée. Elle a été forcément passée en garde à vue parce que c'est quand même grave. Elle a expliqué qu'elle ne savait pas qu'il y avait un péage et que, hors de question, elle ne voulait pas le payer.
2: Ah, donc en fait, elle s'est engagée, elle s'est dit oh là, il y a un péage là, je vais demi-tour, je ne veux pas payer.
6: Direct.
2: D'accord, c'est un danger public. Hein.
3: Ah,
2: voilà, elle n'a plus son permis.
6: Ah bah écoute, non.
2: Eh bien écoute, tant mieux.
3: Ouais, tant mieux, ouais.
2: Bonne nouvelle si vous écoutez du côté de Nantes ce matin ou si vous êtes sur l'autoroute A11. Elle est plus là, la mamie. À la place numéro 2 de notre compile de l'actu de radin, c'est une TikTokeuse. Alors, vous allez me dire ce que vous en pensez. Elle a dévoilé une méthode pour économiser près de 15 000 euros en 2 ans. C'est bien.
3: Ah.
2: 15 000 euros en 2 ans.
3: Je crois savoir.
2: C'est quoi?
3: Genre elle faisait que des dates avec des mecs qui lui payaient à bouffer.
2: Mais c'est exactement
3: ça. Genre elle mangeait
2: pas. Donc sa méthode c'est tout simple.
3: Elle payait pas pour manger quoi.
2: Elle va sur des applis de rencontre, elle se fait inviter à manger par des mecs qui veulent la serrer. Donc elle fait des dates. Elle fait ça tous les jours et elle a pas fait de course depuis 2 ans. Donc or, sur les réseaux évidemment il y en a qui l'ont traité de radine, de michto, d'escroc. Ben, moi je trouve que les mecs l'invitent, ils sont d'accord, hein, ils sont consentants.
3: Ouais mais elle est pas intéressée par les mecs, elle est intéressée par la bouffe.
2: Et alors elle mange quand tu pas cher.
3: Oui mais bon c'est pas... Bon, y a pas une démarche sincère, moi.
2: C'est une radine qui est maline. Bravo à elle, à la place numéro 2. Et à la place numéro 1, Rémi.
6: Eh bien, on file en Angleterre. C'est la cliente d'un supermarché qui fait assez fort. Quand elle pèse ses fruits et légumes, elle essaye de faire en sorte qu'ils soient le plus légers possible. Donc, par exemple, elle enlève les peaux de banane ou elle arrache les raisins de leur grappe.
2: Donc, elle enlève les peaux de banane.
6: Ouais, elle enlève les peaux de banane. Alors,
2: non,
6: je t'explique.
2: Non.
6: Elle enlève les peaux de banane et elle arrache les raisins de leur grappe. Hein, comme ça, elle économise le poids de la grappe.
2: Elle peut économiser 1 centime sur une grappe de raisin.
6: C'est ça. Donc le vigile et le responsable du rayon ont déjà tenté de lui interdire. Ils l'ont déjà engueulé, ils l'ont dit madame on peut pas faire ça, etc. Mais elle a affirmé qu'elle était dans son bon droit. Et bon bah c'est une fidèle, ça fait plus de 20 ans qu'elle fréquente ce supermarché. Donc le gérant, le grand patron, il en a un peu marre et il a donné l'ordre de laisser faire. Voilà.
2: Bon il est trop gentil lui.
6: Bah, il est sympa.
2: Et comment vous faites si vous êtes dans un magasin, vous bossez dans une grande surface, vous voyez une dame qui fait ça, qui prend des raisins, qui enlève toutes les branches des raisins. Vous la laissez faire ou pas?
3: La relou, si c'est pas mon magasin, je m'en fous.
2: Oui, moi aussi.
3: Sinon, je la prends en vidéo sur, pour la mettre sur TikTok.
2: Ouais, tu dis c'est une dingote.
3: Voilà. Non, sinon, technique, en général, quand on pèse les fruits pour les payer à la caisse, en général, on doit les peser soi-même avant d'aller en caisse.
2: Oui.
3: Bah, du coup, ce qu'on va faire, technique très simple, tu soulèves un petit peu le sachet pour que ce soit plus léger.
2: Oui, alors c'est complètement illégal. Hein.
3: Soit ça.
5: Soit tu lui mets qu'une pomme, tu la pèses et t'en rajoutes 10 derrière.
3: Ouais,
4: c'est cramé après.
5: Mais il y a de plus en plus de magasins où il n'y a plus les pesoirs.
4: Les pesons,
5: c'est
4: les
5: mecs à la caisse.
3: Les balances.
5: Ouais. Les balances,
2: ça s'appelle une balance. Oui, c'est bien, on apprend des mots nouveaux. Et Guigui, tu n'es pas radin, bien sûr.
3: Sinon, souvent, je mets les avocats, j'en mets genre 8. Et je dis que c'est des courgettes, c'est beaucoup moins cher.
2: Oui, donc tu...
5: Attends, les courgettes en ce moment, elles sont hyper chères, tu rigoles?
3: Ah ouais, voilà. Mais c'est toujours moins cher qu'un avocat. Un avocat, ça coûte la peau du cul. Ouais, ça coûte cher un avocat.
2: Bon, voilà quelques petites méthodes.
3: Je suis pas trop un crevard non plus, je mets quand même des courgettes.
2: Ouais, pas du tout.
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0: 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Guy Foule qui vous a préparé un test de logique pour votre mercredi matin. On va se faire ça. Ça sera juste après les infos de Rémi et juste après votre horoscope de l'amour. Votre puissance amoureuse sur une échelle de 0 à 5. C'est parti pour votre horoscope de l'amour. L'horoscope de l'amour de ce mercredi 15 juillet avec 0 sur 5 de puissance amoureuse pour les poissons et pour les verseaux. Alors attention à votre égocentrisme. Ne prenez pas toutes les remarques pour des critiques personnelles. Les capricornes et les balances, vous avez 1 sur 5. Vous serez un petit peu aujourd'hui en mode fuis-moi, je te suis. Ne courez quand même pas trop vers les autres. Les scorpions et les taureaux, vous avez 1 sur 5 avec votre sens de l'analyse qui vous permettra de détorpiller une situation compliquée. Les lions et les béliers, c'est 3 sur 5. Vous allez parler avec votre cœur et ça vous fera du bien. Les sagittaires et les vierges, c'est 4 sur 5. Vous aurez la bonne stratégie pour attirer la personne qui vous plaît. Et enfin, on termine avec les gémeaux et les cancers. C'est votre générosité aujourd'hui qui sera récompensée. L'amour sera au rendez-vous. Les gémeaux et les cancers, 5 sur 5 de puissance amoureuse.
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Pour l'été du morning de Difool, le jeu de la banque en prépa dans quelques secondes. Difool qui vous a préparé un test de logique. Vous allez pouvoir jouer où que vous soyez, quel que soit votre programme. C'est 50€ par bonne réponse dans le jeu de la banque. Ariana Grande aussi, le tout nouveau. Heads That Made I Love You Me d'Ariana Grande. Numéro 1 des streams aux États-Unis.

0: passer. Mais avant tout ça, il est quasiment 7h59, c'est l'heure de retrouver Rémi, c'est l'heure bien évidemment de faire le point sur l'actu et sur le sport en ce mercredi 15 juillet. Rémi, on débute avec le temps.
1: Bon, on respire un petit peu mieux, même s'il fait encore assez lourd. D'ailleurs, c'est un temps orageux qui se profile, hein, puisqu'on a 11 départements en alerte orange jusqu'à 19h. Hein, ça peut tonner ce matin de la Gironde à la Bretagne. Les orages vont concerner les Pays de la Loire au fil des heures. Plus localement, le centre, la Normandie, la Bourgogne-Franche-Comté et Rhône-Alpes. On attend pas mal de grêle, du vent aussi, donc soyez prudents. 69 départements en alerte canicule, hein, plus aucun en vigilance rouge. C'est une bonne nouvelle. Ce sera un temps sec, hein, au nord, enfin un petit peu plus au nord, hein, et puis au sud de la Loire aussi et sur le sud-est. Les températures ce matin, 22 à Lille, 23 à Marseille, 24 à Lyon, 25 à Paris. Dans l'après-midi, 23 sur la pointe du Cotentin, 26 en Charente-Maritime, 27 sur la côte basque, 30 en Seine-Maritime, 31 près des frontières du Lorient, en Alsace, 32 sur le bassin aquitain et en région parisienne, 33 dans les Bouches-du-Rhône, 34 dans la Sarthe et en Haute-Garonne, 35 en Bourgogne, 36 sur le massif central et en vallée du Rhône, 37 dans la Loire et 38 dans la Drôme. La pollution, c'est mauvais. Les indices entre 3 et 6.
0: Tout ce qui se dit, tout ce qui se raconte sur le net, il y a votre top tendance en prépa. Mais là, Rémi, c'est parti pour l'actu.
1: Et donc, plus aucun département en vigilance rouge ce matin pour la canicule. Tant mieux, Météo France maintient quand même 69 départements en orange. Et donc, 11 pour les orages. Les températures devraient retrouver des niveaux plus normaux ce week-end. Les nuits tropicales feront partie du passé, mais peut-être pas pour longtemps. Les prévisionnistes surveillent un nouveau coup de chaud possible pour la fin de la semaine prochaine. Jérôme Barella, extrait de sa cellule aujourd'hui. Il va être entendu pour la première fois par le juge d'instruction depuis la découverte du corps de Liana le 4 juin dans le Gers. Le meurtrier présumé de la collégienne de 11 ans est actuellement mis en examen pour enlèvement et séquestration. Il devrait, à l'issue de cette audience, être poursuivi pour meurtre et viol. L'autopsie a mis en évidence un viol ainsi que plusieurs lésions. Des objets potentiellement liés à cette affaire ont également été saisis début juillet à son domicile. Emmanuel Macron était à Nice hier soir pour une cérémonie d'hommage 10 ans jour pour jour après l'attentat qui a coûté la vie à 86 personnes et a fait plus de 400 blessés, des victimes pour toujours dans notre mémoire collective, selon le président. La patrouille de France a traversé le ciel niçois. Journée de commémoration qui s'est clôturée par un spectacle de drones qui a décliné les mots liberté, égalité et fraternité. Ce nouveau coup de théâtre concernant le projet de loi sur l'aide à mourir, Sébastien Lecornu va dès aujourd'hui saisir le Conseil constitutionnel après le vote définitif des députés. L'objectif est d'interroger les sages sur la longueur du délai de rétractation. Il est prévu pour durer 2 jours avant la demande d'administration d'une substance létale, laps de temps trop court pour les opposants au texte.
0: On enchaîne avec le sport, Rémi.
1: Évidemment, la défaite des Bleus, on va pas épiloguer sur la situation, mais on est obligé d'en parler, hein, toutes les demi-heures dans les infos. Désolé. Oui, ça y est, les étoiles se sont éteintes. Pas de finale dimanche pour nos Bleus. On en rêvait. Eh bien non. La Roja a été trop forte hier. Victoire 2-0. Et c'est mérité, hein, si on écoute un petit peu ou qu'on lit la presse internationale ce matin. C'est vrai que l'Espagne a été plus forte. Bon, en tout cas, on ne baisse pas les bras. Il y a un match pour la 3e place à jouer. Le podium, c'est pas si mal à l'arrivée. Et ce sera samedi soir à 23h à Miami contre le perdant du match de ce soir entre l'Angleterre et l'Argentine. Coup d'envoi à 21h.
0: Tout ce qui se dit, tout ce qui se raconte sur le net, Rémi, on y va pour le top tendance. Et alors, est-ce que sur les réseaux sociaux, il y a des gens qui parlent du match d'hier soir?
1: Mais tout le monde ne fait que ça.
0: Question de merde.
1: C'est la défaite de l'équipe de France contre l'Espagne, bien sûr, qui est au centre de vos préoccupations ce matin. Et d'ailleurs, ce qu'on peut lire, c'est que l'arbitrage, eh ben, il était à chier. Voilà, hein. Ça, c'est ce qui est écrit. L'arbitrage de cette Coupe du Monde est à chier. L'Espagne a clairement été favorisée. Moi, je dis merci aux Bleus de nous avoir fait vibrer. Et je vous le dis, je serai au Maroc en 2030 pour les voir gagner. Ou encore, les Espagnols ont été meilleurs en pression psychologique. Moi, j'appelle ça de l'anti-jeu. À la place numéro 2 toujours du foot, hein. Si la France avait remporté la Coupe du Monde, bah, le podium du Ballon d'Or normalement aurait été 100% tricolore avec dans l'ordre Mbappé, Dembélé et Olise. Bah, Mbappé c'est le GOAT, il mérite depuis des années le Ballon d'Or, il lui reviendra de droit, hein, même sans la Coupe du Monde. Ouais, enlevez Olise les gars, là, il est surcoté de ouf, on l'a bien vu hier soir. S'il est dans le podium, je m'en coupe une. Ou encore tant mieux au final, hein, car 3 Français candidats au podium, c'est le meilleur moyen que personne n'ait le Ballon d'Or.
0: Exactement.
1: Et puis la 3e place, Spotify est tombé en panne hier, des dizaines de milliers de personnes se sont plaints sur les réseaux. Bon, moi ça marche bien, ils ont réussi à faire parler d'un 14 juillet, bravo pour le buzz. Ça m'a mis à bout de nerfs cette panne, du coup j'ai maté le défilé pour la première fois de ma vie, je me suis rendormi. Ou encore, eh ouais les gars, moi j'écoute la radio, au moins ça bug jamais.
0: Eh ben il a bien raison, et j'espère qu'il écoute Skyrock. Merci beaucoup Rémi, on va te retrouver tout à l'heure avec Difool et toute l'équipe, tu seras de retour pour l'actu et pour le sport.
1: À tout à l'heure.
0: La suite de l'été du morning de Difool, donc Difool vous le retrouvez dans quelques secondes avec le jeu de la banque, un test de logique, c'est juste après Ariana Grande.
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1: Et on va jouer au jeu de la banque là maintenant, il y a encore de l'argent à gagner. Est-ce que t'es logique, Carriole?
2: Pas du tout.
1: Pas du tout. Est-ce que tu te rappelles? J'ai déjà posé dans le morning, donc tu devrais t'en rappeler. Une question logique pour vous donner un petit exemple du jeu de la banque qu'on va faire. Le jeu de la banque pour voir si vous êtes logique dès le réveil. Tu te rappelles de celle-ci? J'espère, Carriole. Un coq pond un œuf sur le toit d'une maison. De quel côté tombe-t-il?
2: Non mais allez.
1: Alors, réfléchis bien, un coq pond un œuf sur le toit d'une maison, de quel côté tombe-t-il?
2: Le coq ne pond pas d'œuf.
1: Voilà, c'est ça la logique.
2: Ça y est.
1: Tu vois, tu te rappelles.
2: Je m'en rappelais.
1: J'ai dû la faire au moins 4 fois celle-ci.
3: Oui, oui. Ouais, je la connais maintenant. Ouais.
1: Ah, toi aussi, tu connais.
3: J'aurais pas pu me faire plaisir.
1: Vous avez vu, on est plus intelligent grâce au morning.
2: Ouais.
1: Allez, on va jouer ensemble. On va jouer à notre jeu de logique. Il me faut 2 candidats, un garçon et une fille. On a qui en ligne avec nous là? 01 53 40 30 20. Vous appelez, vous nous laissez vos messages avec l'appli. Et on a tiré qui au sort? Allez, le garçon d'abord, c'est Philippe. Bonjour, bonjour Philippe.
4: Bonjour.
1: Bonjour.
3: Salut.
1: Comment
3: salut,
1: ça va
3: salut.
1: Philippe?
4: Ça va et vous?
1: Ça va super Philippe, t'as 24 ans, t'es à Strasbourg.
4: C'est ça.
1: Willkommen.
3: Guten Tag.
4: Bon. Non, la, c'est saucisse, pour dire... la saucisse,
3: la saucisse.
1: Oui,
3: la saucisse.
1: De Strasbourg, la célèbre.
3: La vraie saucisse.
1: Et la cathédrale aussi. Hein.
3: Et la saucisse.
1: Et aussi. Ça. Et Nadia en direct de Rouen, en direct avec nous. Salut Nadia.
5: Salut l'équipe.
1: Salut.
3: Ouais, Nadia. Salut Nadia.
1: Toi t'es
3: Nadia.
1: Dans 42. Vous êtes logique tous les deux? Est-ce que vous pensez avoir une certaine logique? Parce que c'est important là pour notre jeu de ce matin.
5: Un petit peu.
1: Ouais,
4: un petit peu aussi.
1: Un petit peu. On va voir qui l'a plus que l'autre. C'est l'heure de jouer ensemble tout de suite. Nadia et Philippe, faites-vous un bisou quand même, hein, le bisou traditionnel.
3: Un petit bisou.
4: Je peux pas, j'ai ma petite femme.
1: Allez, Philippe,
3: tu peux la tromper une fois.
6: Un petit bisou, Fifi.
1: Philippe, allez.
3: Un bisou, amical.
4: On passe cette responsabilité. un check.
1: Allez, un check.
4: Coucou.
1: Ah, bah voilà, on a checké. Bon, Nadia, t'es prête?
5: Yes.
1: Philippe, t'es prêt?
4: Oui.
1: La première question logique. Écoutez bien chez vous. Vous pouvez vous entraîner pour la prochaine fois. La mère de Pauline a 4 filles. Elle leur a donné des prénoms un peu bizarres. La mère de Pauline a 4 filles. La première s'appelle lundi, mardi pour la deuxième, mercredi pour la troisième. Et la quatrième s'appelle
4: Pauline.
1: Bien. Bonne bien réponse.
5: Oula, j'ai pas eu le temps de suivre.
1: La mère de Pauline a 4 filles. Elle s'appelle lundi, mardi, mercredi et...
3: Pauline.
1: Et
3: donc Pauline, ouais.
7: Ah, il y a la quatrième, ouais.
1: Théo vient de comprendre.
7: La réponse est dans la question, en fait.
1: Exactement.
3: Okay. Exactement.
1: C'est comme à la télé, dis donc.
7: C'est dingue.
5: Bah, allez, je me concentre.
1: Bon, concentre-toi, Nadia, c'est 50 euros pour Philippe.
5: Allez, une question
1: pour toi. Question logique. Un homme court sous la pluie. Il n'a pas de parapluie, il n'a pas de capuche, il n'a pas de chapeau. Il n'a rien sur la tête. Pourtant, ses cheveux ne sont pas mouillés. Comment est-ce possible?
5: Il est chauve.
1: Bonne réponse.
3: Ouais,
1: ça y est, les filles, remontent. Attention, une nouvelle question. Ah, elle n'est pas facile, celle-ci. Enfin, elle n'est pas facile. C'est très simple, en fait. Mais c'est piège. Je suis Obélix, mais je ne suis pas Obélix. Qui suis-je?
5: Astérix.
1: Pas exactement, mais t'es pas loin, Nadia.
3: J'ai rien compris.
4: Obélix.
1: Idée fixe, c'est son chien.
3: Je suis le verbe suivre.
1: Suis Obélix, mais je ne suis pas Obélix. Le verbe suivre d'abord, le verbe être après. Et je suis donc idée fixe.
3: Je me suis fait berner là.
1: Et tu t'es fait berner.
3: Berner,
1: exactement, tu es berner.
3: Je me suis berner.
1: Ça nous fait combien?
3: Eh ben 100 balles pour Philippe, 50 balles pour Nadia.
1: Allez Nadia, la quatrième elle est pour toi, t'es prête?
5: Yes.
1: Alors, celle-ci, elle est... pas facile, mais quelque part elle est facile. C'est de la logique. Qu'est-ce qui fait le tour d'une maison sans bouger?
4: Le vent?
1: Non.
3: Non.
1: Qu'est-ce qui fait le tour d'une maison sans bouger? Pensez à votre maison.
5: La lumière.
1: T'as dit quoi?
3: Ah, je sais.
5: La lumière?
1: Non. Qu'est-ce qui fait le tour d'une maison sans bouger?
5: Un mur.
1: Nadia, tu gagnes encore 50 euros. On est à égalité,
3: ouais,
1: donc.
3: 100 euros partout, ouais. Là.
1: Allez, j'en ai une dernière. Vous êtes prêts?
7: Ouais.
1: Pour faire la différence. J'ai 6 œufs. J'en casse 2. J'en cuis 2. J'en mange 2. Il m'en reste combien?
5: 4.
1: Bah non, bonne réponse.
3: Bah oui, bah oui.
1: Eh ouais, Guigui.
3: Attends, redis.
1: Alors, Guigui, il est concon ce matin, il a pas trouvé la bonne réponse, alors que Théo, il a trouvé.
7: Eh ouais.
1: T'es pas humilié ce matin?
3: Si, complètement.
1: Complètement humilié.
7: C'est dingue, c'est nul.
3: Redis l'énoncé, peut-être.
1: J'ai 6 œufs, il y en a 6. J'en casse 2, poum poum. J'en cuis 2 et j'en mange 2.
6: Ah bah c'est les deux mêmes.
7: Bah oui.
1: Bah oui.
6: Yeah, ouais.
1: Il m'en reste quatre.
6: Je suis fait berner là aussi.
1: Qui c'est qui gagne ce matin? C'est les filles.
6: Et ouais.
7: Et voilà.
1: Bon,
7: et
1: bravo. T'as pas tout perdu Philippe, t'as 100 balles pour toi.
6: Ouais.
1: Bien.
6: Bah, et 150 pour Nadia.
7: Bravo Nadia.
1: On va s'équilibrer de ton côté, donc t'es contente Nadia, je comprends.
5: Ah super, ouais.
1: 150 euros qu'on t'envoie à Rouen Nadia. Bravo à toi, ça gagne dans le 4-2. On est trop fort dans le 4-2, qu'est-ce qu'on est logique dans le 4-2.
5: Hein. Oh,
1: bravo Nadia, des gros bisous. Bravo Philippe, on vous embrasse tous les deux.
2: Bisous.
1: Et bisous à ta chérie. Philippe.
7: Gros bisous.
4: Avec plaisir, merci.
1: Salut, ciao.

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1: Attention, voici tout de suite Tiffany en direct avec nous. On parle des stars sales. Et oui, les stars cracra. On en a plein d'ailleurs, plein d'histoires de stars. Les stars sont sales. Et le mec de Selena Gomez. Alors, qu'est-ce qu'il a fait, le mari de Selena Gomez, en direct à la télé? Bonjour Tiffany.
2: Salut Diffoul, salut tout le monde.
3: Salut
4: Tiffany, ouais,
5: salut.
1: T'es du 42 toi, c'est ça?
3: 44.
2: Non, 44.
3: Et elle a 42 ans.
1: Ah d'accord, ok. Ah, ouais.
3: J'ai fait si mal que ça.
1: J'ai tout mélangé, excuse-moi Tiffany. Bah, sois la bienvenue sur Sky Tiffany. Alors Tiffany,
2: merci.
1: Les stars sont sales, t'as des gens sales dans ton entourage toi Tiffany?
2: Il y en a malheureusement, ouais.
1: Alors tu peux tout nous dire, qui c'est qui est sale dans ton entourage?
2: On va dire qu'on a un collègue qui sent très très très très fort la sueur à chaque fois, même en arrivant le lundi matin à 6h du matin.
1: Aïe. Moi j'avais un prof, le lundi ça allait, le mardi ça se dégradait, le mercredi c'était horrible, le jeudi il avait son col de chemise qui était marron. Et le vendredi le col de chemise était noir. En fait, il gardait la même chemise toute la semaine et je pense qu'il se lavait que les week-ends.
3: C'est possible.
2: Ah non, mais il y en a, c'est terrible.
3: Ah ouais.
1: Ouais. Eh bien, écoute, tu ne le salueras pas pour nous, mais on te souhaite bon courage. Qu'est-ce qu'il a fait, le mari de Selena Gomez, en direct à la télé?
2: Eh ben, il a pété et il était assis sur un canapé et on pouvait voir ses pieds dégueulasses.
1: Ah. Ouais. Alors, en fait, qu'est-ce qu'il faisait à la télé dans un canapé?
5: Bah, c'était une interview.
2: Je crois qu'il était en train de faire une interview, un podcast, un truc comme ça.
1: D'accord. Ça. Ah ouais, les pieds, ah ouais, j'ai les...
5: L'émission, c'est un peu en mode à la maison, tu vois.
3: Ouais.
5: Il était sur un canapé, du coup, les pieds nus et
1: mais
5: pieds
1: les
5: noirs.
1: Les pieds sont...
3: C'est
2: ça.
1: Ah ouais, les pieds sont
3: bougeux. Ah oui, je l'ai vu, cette image passée.
2: Et le canapé clair avec les pieds bien noirs, on voit que
1: oui,
2: ça,
1: on voit que, les pieds. Alors, le mec a pété à la télé, donc a pété dans cette émission. Écoutez bien le petit extrait pour vous prouver que c'est vrai.
6: Wait, see if you guys can pick this up.
1: Et il est content.
3: Ah, c'est un petit
1: pétou,
3: ouais.
1: Oh, bah, c'est un petit pétou.
3: C'est
1: tout petit.
2: Oh, sérieux.
3: Ça va.
2: Pauvre Selena. Ouais. Pauvre Selena.
3: Mais voilà. Peut-être que Selena, elle en fait des pires que lui.
5: Non, mais surtout qu'après ça, après ce petit pet, il fait ah, et encore là, c'est pas le plus gros que je peux lâcher. Hein.
1: Oh, oh, putain, c'est la classe.
2: Oui,
5: le génie.
1: Donc lui, c'est ça. Hein? Et Selena, que ça nous fait. Selena, on peut pas lutter. Hein. La Selena Gomez a voulu défendre son mec d'ailleurs. Elle a dit j'aime bien un homme un peu débraillé. Quand on a un couple, on peut se lâcher.
3: Ben, ouais, je suis d'accord.
1: Lui, il s'est lâché.
2: Ouais, mais faut se lâcher en privé, pas à la télé quand même.
3: Oui, c'est vrai.
1: Oui,
3: c'est
1: oui,
3: vrai.
1: Oui.
5: C'est vrai.
1: Elle dit
2: il
1: par exemple.
2: Limites.
1: Il s'appelle Benny.
5: Benny Blanco.
2: Ouais, ah, Benny Blanco. Blanco, ouais.
1: Par exemple, Benny change de sous-vêtements seulement une fois par semaine.
5: Pff, oh là là.
1: Ah, bah, avec ce qu'il lâche à l'intérieur. J'aimerais pas être son sous-vêtement, moi, personnellement.
5: Et il met pas de chaussettes aussi.
1: Ben, ça se voit.
5: Ouais.
1: Ben, oui. Bravo, Tiffany, t'as gagné ton pack morning. On va t'envoyer ça à la maison.
5: Ouais, bien joué.
2: Super.
1: T'es à Nantes, t'es où?
2: À côté de Saint-Nazaire.
1: À côté de Saint-Nazaire. Ben, on te fait un gros bisou. Bisous à toi.
5: Salut,
2: Tiff. Ben, merci. Salut.
1: Alors, Brad Pitt, il est sale, Cariole. T'es déçu? Je brise un mythe, les filles.
3: Non,
1: hein.
3: Parce que j'aime pas trop lui. Je le trouve pas beau.
1: Alors, il y a une assistante qui a révélé que l'acteur avait une forte odeur de transpiration parce qu'il prend pas de douche.
5: Sympa.
1: Il paraît qu'il se lave avec des lingettes de bébé.
3: Oh.
1: C'est pas super pour faire une toilette entière, les lingettes de bébé. Et pareil qu'il se lave pas les dents, seulement quand on lui demande de le faire. C'est ce qu'a dit l'assistante. Après.
5: Les gens se plaignent sur le plateau.
1: Il y en a d'autres qui se plaignent, après
5: sur le plateau, ils se plaignent de l'odeur de.
3: Ah,
5: de
3: quand tu dois embrasser un acteur qui se lave pas les dents, à mon avis, ça doit être compliqué quand même.
1: Oui. Robert Pattinson, on vous en parlait. Alors toi, tu le trouves très très beau, Robert
3: Franchement,
1: Pattinson.
3: Franchement, je prends tout de suite.
1: Donc dans Twilight, dans Batman, vous l'avez
3: dans
1: vu.
3: Dans tout.
5: Il y a beaucoup de meufs qui le kiffent, lui.
1: Bah, alors écoutez bien les filles, lui se lave uniquement, c'est ce qu'il a déclaré, c'est lui-même qui l'a dit. Je me lave uniquement quand je supporte plus ma propre odeur.
3: Ah.
1: Et comme on supporte plus facilement sa propre odeur, parce qu'on est habitué que l'odeur des autres,
3: ça peut durer longtemps.
1: Ça doit être dangereux pour les autres. Une autre star qui est un fantasme pour vous les filles peut-être, et pour toi Cariole en tout cas, Leonardo DiCaprio.
3: J'adore.
1: Alors lui, pour économiser l'eau, parce que
5: c'est un écolo,
1: Leonardo,
5: ouais.
1: Il ne prend que 2 douches par semaine et bannit les déodorants. Bah, il faut choisir. Ou tu prends 2 douches par semaine et tu mets plein de déodorants, parce que tu fouettes. Ou alors, tu mets pas de déodorant, mais tu prends une douche tous les jours.
3: Enfin, non, mais sinon, il y a des déodorants naturels. Hein. Je peux lui indiquer, c'est la pierre d'Alain, ça marche, c'est naturel. Je lui dirai.
1: Leonardo, si tu nous écoutes, voilà un petit conseil de carrière.
3: Ah, mais c'est vrai.
1: Bon, Johnny Depp, lui, ça se voit, hein. Il se lave les cheveux qu'une seule fois par mois. Alors, pourquoi il se lave les cheveux qu'une seule fois par mois? C'est pas du tout pour l'écologie, lui.
5: C'est pourquoi?
3: C'est un crade.
1: Bah voilà.
5: Ah, ok, c'est
1: tout simple. Non, il a dit pour les préserver. Tu fais ça, Tim, non?
5: Moi, c'est une fois tous les 2 mois environ.
1: D'accord.
5: À peu près.
1: Mais tu te laves les cheveux tous les jours ou pas?
5: Non, tout.
1: Ouais, tu devrais.
5: Tous les 3-4 jours.
7: Ils sont grands, là.
1: Ah ouais?
5: Ouais, tous les 3-4 jours.
1: Comment tu peux faire pour garder les cheveux sales pendant 3-4 jours?
5: Mais ils sont longs déjà.
1: Et
5: donc je mets longtemps à les sécher.
3: Bah, non, c'est pas
5: là, ils sont très longs.
7: Ces cheveux,
5: ils m'arrivent au milieu du dos, là.
3: Ouais.
5: Ça fait 3 ans que je sais pas,
3: c'est horrible.
1: Mais c'est. Ouais.
3: Non mais tu vois, mon père il se lavait la cheveux tous les jours. Il paraît que c'est pas bon de se laver la tête tous les jours.
4: Moi je me lave les cheveux deux fois par jour.
7: Mais t'as les tout petits cheveux toi.
4: Enfin ouais, une à deux fois par jour, pas exagéré non plus, mais aussi pratiquement deux fois par jour.
7: Ah ouais.
4: Megan Fox passe son temps à péter, elle oublie de tirer la chasse. Qu'est-ce qu'il y a d'autre? Orlando Bloom. Katy Perry l'a quitté parce qu'il se douchait pas, qu'il changeait de fringue une fois par semaine et qu'il dormait avec son chien.
3: Oh, elle l'a largué pour ça?
4: Ouais.
7: Non mais ils sont tous sales comme ça là, c'est pas possible.
8: Ouais, en fait, c'est les Américains qui sont sales ou quoi?
4: Ouais, c'est sale, ouais.
7: Et en parlant de chien,
4: je rappelle qu'on a même Gérard Depardieu, qui
7: est bien.
8: T'avais l'ex de Johnny Depp qui chiait dans le lit.
3: Ah oui.
4: Oui, c'est vrai.
3: Amber Heard.
8: Et elle disait que c'était les chiens.
4: Bon, les Américains sont sales.
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7: Eddie Fool qui vous a préparé une compile de caissiers, de caissières qui se sont retrouvés malgré eux à la une de l'actualité. C'est l'été du morning de Eddie Fool qui continue en mode premier sur votre réveil avec tous les numéros 1 des vacances. Il y a Gims à écouter juste avant 8h30 avec Soleil.
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3: La reprise après un long week-end férié, ça se remet bien évidemment de l'élimination de l'équipe de France en demi-finale. Mais on se remet avec toute l'équipe du morning de G-Fool et avec Romano que vous allez retrouver pour les conseils pas chers avec les arnaques téléphoniques qui se multiplient, les faux banquiers, les faux assureurs, ça appelle dans tous les sens, ça pullule de partout. Romano qui va dénoncer ces arnaques dans ses pas chers, les conseils pas chers.

0: Mais avant d'écouter tout ça, il est 8h30, l'heure de faire le point sur l'actu et sur le sport. Évidemment, Rémi, c'est parti, on attaque avec des nouvelles de la météo.
1: Oui, des nouvelles de la météo, avec une canicule qui diminue, qui recule gentiment. On a 69 départements encore en alerte orange, mais plus aucun en vigilance rouge. Et ça, c'est déjà pas mal. Par contre, 11 départements pour les orages. Hein, jusqu'à ce soir, ça va tonner. Déjà, ça tonne ce matin de la Gironde à la Bretagne. Mais les orages vont concerner les Pays de la Loire au fil des heures. Plus localement, le centre, la Normandie, la Bourgogne-Franche-Comté et Rhône-Alpes. Ils pourront être parfois violents, accompagnés donc de vent et de grêle. Prudence, temps sec plus au nord et du soleil au sud de la Loire ainsi que sur le sud-est. Les températures ce matin, 22 à Lille, 24 à Marseille, 25 à Lyon, 26 à Paris. Dans l'après-midi, 23 sur la pointe du Cotentin, 26 en Charente-Maritime, 27 sur la côte basque, 30 en Seine-Maritime, 31 près des frontières du Nord et en Alsace, 32 sur le bassin aquitain et en région parisienne, 33 dans les Bouches-du-Rhône, 34 dans la Sarthe et en Haute-Garonne, 35 en Bourgogne, 36 sur le massif central et en vallée du Rhône, 37 dans la Loire, 38 dans la Drôme. La pollution, c'est mauvais. Les indices entre 3 et 6.
0: N'oubliez pas votre horoscope de la mort également d'ici à 9h et la Rémi, on y va pour l'actu.
1: La situation qui s'améliore dans la forêt de Fontainebleau, plus de 2000 hectares, soit 10% du massif, ont déjà été dévorés par les flammes, mais le sinistre est fixé depuis hier soir. Deux hommes de 18 et 20 ans sont en garde à vue. Ils reconnaissent leur implication dans deux départs différents. L'un d'eux est pompier. Il a mis le feu volontairement à des brindilles avec un briquet et de l'essence. En tout, ce sont encore 4 personnes qui sont gardées à vue. Un procès attendu qui s'ouvre aujourd'hui en Haute-Marne. Un adolescent meurtrier dans le box des accusés. Il n'avait que 14 ans quand il a poignardé Mélanie, 31 ans. Elle était surveillante dans son collège de Nogent, commune de 3500 habitants. Le prévenu n'a montré aucune forme de regret devant les enquêteurs. À la vue de son âge, il risque jusqu'à 20 ans de réclusion. Une nuit du 14 juillet moins agitée que l'an dernier. 188 personnes interpellées avant-hier sur l'ensemble du territoire contre 389 en 2025. Un chiffre communiqué par le ministre de l'Intérieur, Laurent Nunez, des violences urbaines ont été recensées dans 140 communes. La tension qui ne redescend pas au Moyen-Orient. Les États-Unis ont frappé hier la ville portuaire de Boucher, où se trouve la seule centrale nucléaire d'Iran. Donald Trump menace ce matin de cibler les centrales électriques. Les gardiens de la révolution ont visé des cibles en Jordanie, au Koweït et à Bahreïn. Et puis, il est désormais certain de poser ses valises au 10 Downing Street. Andy Burnham sera le prochain premier ministre britannique. L'ancien maire du Grand Manchester a obtenu le soutien de la majorité des députés travaillistes. C'est donc lui qui sera désigné suite à la démission de Keir Starmer, entrée en fonction prévue dans 5 jours.
0: On enchaîne avec le sport, Rémi.
1: Oui, le sport. Allez, rapidement, sur les bleus, on le sait, il n'y aura pas de finale. On a perdu hier, logiquement, 2-0 contre une équipe d'Espagne bien plus forte, voilà, il faut le dire, bien plus forte en attaque, bien plus forte en défense. Défaite, donc, on va dire, sur le papier, normal. Bon, les hommes de Didier Deschamps ne vont pas rentrer à la maison. Retour à Boston, entraînement avec, on espère, une 3e place, un podium, puisque samedi soir, on affrontera à Miami à 23h, le perdant du match de ce soir entre l'Angleterre et l'Argentine. Perdant, lui, ah non, je ne crois pas. Pogacar, plus que jamais en tête du Tour de France. Hier, il a assommé la concurrence dans le col du Pertus. Il part donc avec le maillot jaune aujourd'hui sur les épaules, sur 160 km entre Vichy et Nevers, avec 2 petites côtes à grimper.
0: Merci beaucoup, Rémi. On va te retrouver demain matin.
1: Bah oui, je suis là.
0: Ah oui, on va même te retrouver dans 3 minutes. Il va y avoir une compile de caissiers et de caissières qui ont fait la une de l'actualité. Et donc l'actu et le sport également. On te retrouve tout au long de l'été entre 6h et 9h dans l'été du Morning de Difool.
1: À tout à l'heure.
0: Il y a la suite de l'été du Morning de Difool, donc avec la compile du Morning juste après Michael Jackson.
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1: Et tout de suite, c'est notre compile de caissiers, de caissières, d'hôtesses de caisse sur Skyrock.
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1: Et pour les garçons, on dit hôte de caisse, Rémi, toi qui sais tout.
2: Oui, on dit ça.
1: Hôte de caisse. Très bien. On va filer au supermarché et aux hypermarchés, enfin dans les magasins ce matin. Et tu nous amènes où pour démarrer? À la place numéro 3.
2: Allez, on va aller à Orthez dans le 64.
1: Oui.
2: C'est un magasin Lidl qui a connu une petite mésaventure. Un client était très très mécontent devant la caissière parce qu'il trouvait qu'elle n'allait pas assez vite. Hein. Il avait beaucoup de courses à passer et voilà, c'était pas assez rapide à son goût.
1: Bah, il attend comme tout le monde.
2: Ouais, bah du coup, il a baissé son falzar, son slip.
3: Il
2: a montré son zigougui à la caisse, à la caissière.
1: Il pensait que ça allait faire avancer les choses plus vite.
2: Il pensait que ça allait faire avancer les choses plus vite.
1: Oui.
2: Il a mal pensé, hein, parce que bah du coup, il a été arrêté, traîné en garde à vue, puis jugé, un homme de 56 ans, donc condamné pour violence et exhibition sexuelle.
1: Et oui, il ne faut pas montrer son zizi à tout le monde, même quand la queue est longue. Il s'est dit, la queue est longue, je vais montrer la mienne. Mais bon, ça n'a pas marché. À la place numéro 2 de notre compile, on file à Nevers dans le 58, dans la Nièvre. Une caissière d'un hypermarché, vous allez voir que ça a des avantages d'être caissière, qui a volontairement réduit le montant des achats de son mec et d'un ami pendant plusieurs mois. Donc en fait, elle passait les articles devant la scanette, donc elle scannait les articles et après elle les annulait. Donc en gros, il payait beaucoup moins cher que ce qu'il devait payer.
3: Ouais.
1: L'enseigne a perdu près de 4000 euros en quelques mois. Mais malheureusement,
3: elle s'est fait choper.
1: Elle s'est fait choper. Dommage pour elle, tant mieux pour le magasin. La direction a mis fin au contrat de la jeune femme et a déposé plainte. Donc 4000 euros en quelques mois. C'est une bonne petite économie, ça a des avantages d'être caissière.
3: Mon frère, il faisait pareil, gros.
1: Ouais.
3: À un moment donné, il était caissier, bon, je dirais pas l'enseigne, mais je passais à sa caisse, mais moi, je voulais, wallah, que quand je passais, je voulais payer moins normal, t'as vu? Et mon frère, en fait, il passait les articles, mais en fait, on n'entendait pas le bip. Mon frère faisait le bip avec sa bouche. Il passait chaque article et il faisait bip. Sur la télé, il me regardait, il rigolait, il faisait bip, bip. Il m'a tout passé, gros. J'ai dû payer peut-être 5 euros, j'en avais pour 200 balles.
4: Et il s'est fait virer, hein?
3: Non, jamais, c'est lui responsable.
1: En fait, le mec se volait lui-même.
3: C'est pas son magasin, il était juste responsable, mais ça va.
4: Un responsable, pas très responsable.
5: Voilà. J'ai fait ça dans le bus quand j'avais pas de carte, enfin que l'abonnement. Non, que l'abonnement marchait plus. Genre, j'ai passé la carte au truc, j'ai fait bip. Le chauffeur, il me fait, mais t'embête pas, la machine ne marche pas.
1: Et à la place numéro 1 de la compile.
2: Allez, on file en Allemagne. Une histoire de maître chanteur. C'est un surveillant qui a fait chanter son patron. Il l'a filmé en train de coucher avec l'une de ses caissières après la fermeture du magasin. Il était là, dissimulé derrière un mur. Il les a vus et donc il les a filmés. Le gérant avait baissé le rideau du magasin. Il se pensait tranquille, seul avec la caissière. Sauf que le vigile était resté au vestiaire un petit peu plus longtemps que prévu. Il a exigé une augmentation contre son silence dès le lendemain. Bon, il l'a eu, forcément.
3: Sauf qu'il est devenu
2: de plus en plus gourmand et même ingérable. Donc voilà, à force d'allonger, le patron en a eu marre. Après plusieurs mois, il a été voir la police. Hein. Il s'est séparé du maître chanteur. Il a révélé l'histoire à la police, qui donc l'a révélé derrière à la presse, hein, parce que la presse est toujours au courant. Et tout le monde l'a su, mais au moins, il n'a plus perdu d'argent.
1: Voilà, par contre, il a perdu sa femme.
2: Il a peut-être perdu sa femme.
1: Ouais. Il s'est séparé du maître chanteur, mais il s'est aussi séparé de sa femme. Voilà notre compile. J'aime bien mettre des métiers à l'honneur aujourd'hui. C'était hôtesse de caisse sur Skyrock. Hôte de caisse.
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1: Allez, stand up, Romano, c'est l'heure de se réveiller. C'est l'heure de nos conseils pas chers. C'est l'heure de gagner.
2: Ouais, ouais, ouais.
1: Bonjour, bonjour, Romano.
2: Bonjour.
1: Please stand up. Alors, les conseils pas chers tous les matins, de bons conseils pour gagner de l'argent, faire des économies. De quoi on va parler ce matin dans nos conseils pas chers?
2: Attention, une arnaque téléphonique. Arnaque téléphonique par SMS, ça pullule, il y en a de tous les côtés. Des banques, des trucs, des machins, des bidules. Eh ben, ce matin, j'ai décidé de mettre ma propre arnaque en place avec les familles.
1: Alors, tu vas nous expliquer, on en parlait hier matin, il y a deux fois plus d'appels frauduleux que l'année dernière à la même époque. C'est un truc de ouf.
2: Dingue.
1: Alors qu'ils ont ils ont fait une loi pour empêcher ça.
2: Oui, non, mais c'est ce que j'allais dire. Ils avaient mis un truc en place qui a l'air de très bien fonctionner.
1: À donf.
2: Voilà. Eh ben, ce matin, j'arnaque les gens au téléphone, bien entendu.
1: Oui.
2: C'est ma raison d'être, ma raison de vivre.
1: Eh bien. Faisons plaisir à Romano et écoutons ensemble nos conseils pas chers. On appelle donc des Français et c'est l'arnaque au téléphone. Faites très attention si on vous appelle, surtout si on vous appelle maintenant. C'est peut-être Skyrock qui vous appelle. On va chez qui?
3: On va chez Daniel.
1: On va chez Daniel. Attention. Chez Daniel.
2: Oui. Allô?
4: Oui.
2: Oui, bonjour monsieur.
4: Oui.
2: Oui, bonjour, excusez-moi de vous déranger, monsieur l'opérateur télécom à l'appareil.
4: Pourquoi vous avez masqué?
2: Ben, parce que c'est le Covid, hein.
4: C'est le Covid, espèce de connard.
2: Eh, tu veux que je vienne?
1: C'est carnaval. C'est parce que c'est carnaval est parti. Ah, voilà, c'est terminé.
2: Voilà, une très belle arnaque qui a bien fonctionné.
1: Voilà, c'était les conseils pas chers.
2: Merci bien,
1: vous êtes réveillé avec Skyrock ce matin. C'est parfait, c'est super.
2: On va retenter le coup, on va dire. C'était un coup d'essai.
1: Allez,
2: on
1: retente
2: direct.
1: On va chez qui?
3: On appelle Joao.
1: Joao, il est là.
5: Allô?
2: Oui, c'est la femme de Joao?
5: Comment?
2: Elle est venue à Portugal. Bon dia.
5: Bon dia.
2: Bon dia, il est là, Joao?
5: Il est là.
2: Eh ben, je peux lui parler?
5: Je vais lui appeler.
2: Eh, hey,
1: obrigado.
2: Ah voilà, c'est ça qu'on dit. Obrigado.
6: Allô?
2: Oui, c'est Joao?
6: Oui.
2: Oui, bonjour, excusez-moi de vous déranger, monsieur Lapin, opérateur téléphonique. Dites voir, on a un petit problème, on a un bug technique sur la zone là. Est-ce que vous pourriez appuyer sur la touche 1 de votre téléphone, s'il vous plaît, pour qu'on récupère la tonalité?
6: C'est quoi, s'il vous plaît?
2: La touche 1.
6: On n'arrive pas parce qu'on n'a pas ça à écrire.
2: Non mais 1, le premier numéro, appuyez sur une touche.
6: Appareil.
1: Sur l'appareil, voilà.
2: Appareil, touche.
6: D'accord.
2: Ouh là là là là. Là, vous avez fait une fausse manipulation. Monsieur.
6: Oui.
2: On débite 500 euros. Ouh là là là là là.
6: 500 euros.
2: Allô? 500 euros sur le téléphone. On a pris là, 500 euros.
6: Faut payer.
2: Ah ben, faut payer ça. Fausse manipulation. Ça, 500 euros. Oh, caraï, que c'est cher. Caraïbe, bordelouche.
6: Moi, on n'arrive pas à faire ça.
2: Mais c'est bon, on a pris ça.
6: Pourquoi?
2: Ben, parce que vous avez fait une fausse manipulation. Il y a eu trop de musique là dans les touches. Et vive à Porto. Viva Portugal!
6: Viva Portugal!
1: Voilà!
2: Viva Portugal et viva les 500 euros!
6: Écoute, ma femme, arrête!
2: Obrigado, Portugal!
1: Obrigado!
6: Portugal, caralho!
2: Caralho de Portugal!
1: Va
2: pour caralho!
1: Non, pas pour caralho! Bonne journée, João!
6: Oui!
1: Bon dia!
6: Bon dia,
1: bon
6: ciao.
1: Ciao. Salut, ciao. Et ben voilà, conseil pas cher réussi. Ah, c'est super le truc avec les touches. Faudra qu'on leur fasse, Romano. J'aime bien ça.
2: Ouais, pas de problème.
1: Vous appuyez sur une touche et on vous débute.
2: En plus, ça marche bien.
1: Et oui, attention aux arnaques téléphoniques ce matin.
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Il est 10h01 sur Skyrock, il y avait la rafleuse avec argent sale sur Skyrock. Je me suis fixé une mission en arrivant tout à l'heure à 9h et en croisant des gens avec une mine tête basse aujourd'hui. Voilà, ça va pas très fort aujourd'hui. Hein. Depuis l'élimination de l'équipe de France, donc je me suis fixé une mission. Vous redonner le sourire jusqu'à midi au moins, et j'espère un peu plus aussi avec l'ensemble de la grille de Skyrock, avec le son de Skyrock et la roulette qui va tourner. Prochaine roulette dans une quarantaine de minutes. 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On va faire tourner la roulette d'ici une petite quarantaine de minutes, le temps d'écouter du son qui fait du bien. Gims avec Soleil, The Kid Laroi aussi sur Skyrock, et le morceau Stay, ça arrive. Ainsi que Nono La Grinta avec Love You. Bonne journée à vous tous quand même sur Skyrock et bonnes vacances. Si vous avez la chance d'être en vacances, d'écouter les grillons, d'être bien posé. Sinon, courage aux autres.

René Kaovila à l'instant sur Skyrock à 10h15. La roulette va tourner dans une petite demi-heure. 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Des places pour aller voir Big Flo et Oli. La tournée de Big Flo, Oli a chopé avant 11h sur Skyrock. Et le retour du son, ce sera avec Aya Nakamura.

0: Sexy Nana dans un instant. Tame Impala aussi à écouter avec Dracula, le morceau aux côtés de Jenny sur Skyrock, ainsi que Leto pour Pineapple, ça arrive.
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Les frangins Big Flo et Oli Picasso. Dans une dizaine de minutes, il y aura des places pour la tournée de Big Flo Oli avec Skyrock. 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Et sur Skyrock, on va écouter du son. Tiens, un classique, je vous passerai le morceau de Jay-Z avec Alicia Keys, Empire State of Mind. C'est le morceau qui a conclu sa série de 3 concerts. Il a donné 3 concerts du côté du Yankee Stadium dans le Bronx à New York. Là, c'était le week-end dernier, Jay-Z, avec des gens qui sont passés sur scène comme Alicia Keys évidemment, mais encore Nas, Usher, Pharrell Williams, Rihanna qui est passée sur scène, Beyoncé, Madame Jay-Z aussi qui est passée, ou l'inverse d'ailleurs, Monsieur Beyoncé était sur scène tous les deux en même temps. 130 000, 140 000 personnes étaient présentes pour le Yankee Stadium. On fêtera ça dans quelques minutes avec ce morceau Empire State of Mind à écouter sur Skyrock. Mais juste avant, c'est Mauvais Joe et son morceau

0: This Is avec Théodora pour Mélodrama à l'instant sur Skyrock. À 11h15, on va faire tourner la roulette et revenir avec nos voyoles. C'est le morceau de Bad Bunny, ça arrive.
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0: Comment ça va, Julien?
2: Bah ça va et toi, Fred?
0: Bienvenue à toi, tu habites Grenoble.
2: Ouais, exactement.
0: Ça va pas trop triste, Julien? Tout va bien?
2: Un petit peu, mais là plutôt heureux quand même.
0: Ah bah voilà, c'était ma mission. Ce matin quand je suis arrivé à 9h, tu sais pourquoi, Julien, j'ai croisé beaucoup de gens, je voyais les gens tête basse, pas bien aujourd'hui. Un peu comme nous tous. Tu sais, la mauvaise gueule de bois après le match hier soir. Donc je me suis dit, ma mission encore plus aujourd'hui, c'est de rendre le sourire. Julien, tu me confirmes, il revient le sourire, il est bien?
2: Il revient. Il est grand.
0: Ah, il est grand. Alors ça, c'est l'émission réussie. Tu fais quoi, Julien, dans la vie?
2: Je suis directeur organisateur de colo.
0: Magnifique. Tu t'occupes donc là en plein... Alors là, toi, pas de vacances pour toi, Julien?
2: Là, pas de vacances en juillet.
0: En plein boulot. Juste une petite pause roulette, la pause qui fait du bien, surtout aujourd'hui. Je la lance, tu me dis stop quand tu veux. Et la roulette qui va s'arrêter, Julien, sur la case, c'est...
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0: Julien, je crois que j'ai réussi. J'ai réussi à te redonner le sourire après cette demi-finale des Bleus hier. Mon Julien, il y a deux places qui t'attendent pour la tournée de Big Flo, Oli. On va se dire quoi? Lyon à la LDLCR Arena de Lyon.
2: Lyon, Marseille, je suis entre les deux. Donc bon. Lyon, c'est pas mal.
0: Eh bah écoute, mon Julien, il y a deux places qui t'attendent. Je te refile avec Adam, tu négocies ça. Et c'est deux places pour Big Flo, Oli.
2: Merci beaucoup.
0: Bon, tu m'en veux pas, je continue ma mission, tenter de redonner le sourire à la France.
2: Allez,
0: c'est compliqué.
2: T'as raison.
0: C'est compliqué, mais avec du bon son, on y arrive. À bientôt, Julien.
2: Merci, à bientôt.

0: On écoutera quand même Noé Vaillol dans un instant, Bad Bunny, juste après ça.
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Boy avec TDB à l'instant sur Skyrock. Il est 11h pile. Dans une heure, il y a les dédicaces, il y a les messages à passer sur Skyrock. Il y a peut-être beaucoup de messages à passer, donc n'hésitez pas. C'est tout à l'heure entre midi et 16h sur Skyrock avec le son. C'est reparti d'ailleurs, nouvelle heure de son maintenant. RN Boy, elle voulait Michael Jackson, Billie Jean juste après. Il y aura

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l'instant et Burna Boy. Je sais pas comment je dois prendre ce morceau. Je sais pas si d'ailleurs j'ai envie de continuer à le passer. Hein. C'est la bande son de la Coupe du Monde 2026 et vous le savez, depuis hier, la France va mal. Donc ma mission depuis ce matin, 9h, j'essaye de redonner le sourire à la France. Est-ce que j'y arrive? Dites-moi, envoyez un petit message hein, via l'application Skyrock. En tout cas, j'ai le son pour vous faire du bien. On continue avec Love You, c'est le morceau de Nono, la Grinta. Il y aura aussi Nike juste après. Et puis un morceau qui va aller avec la journée. C'est peut-être même le slogan de la journée. Triangle des Bermudes avec Aya Nakamura, on écoutera Balek.

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Dinaz à tes côtés à l'instant sur Skyrock, midi moins le quart, dans 15 minutes, les dédicaces, les messages à passer à l'antenne, n'hésitez pas, c'est tous les jours entre midi et 16h, ce sera comme chaque jour dans une quinzaine de minutes, et le retour du son dans un instant.

0: Et Ed Data, I Made You Love Me sur Skyrock, c'est extrait d'un album qui se prépare, 31 juillet, sortie du projet d'Ariana Grande.
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SDM sur Skyrock. On va écouter Bolly d'Allemand à l'instant à 13h tout pile. Bon après-midi, bon mercredi à l'écoute de Skyrock. Bon été avec la roulette là qui se prépare. Vous allez pouvoir faire tourner avant 14h. 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Et vous faites tourner aux alentours de 13h45. Pour la suite du son, on écoute Gims tout de suite avec Soleil, Bad Bunny aussi, Noé Bayol, Tiakola en nouveauté avec Mélo Décalé, puis le nouveau soprano aussi qui s'appelle DJ sur Sky.

0: Young des Bermudes avec Aya Nakamura. On va écouter Balex sur Skyrock et la suite du son, c'est avec Aaron Boy. On va écouter Elle voulait là bientôt. Naika aussi se prépare One Track Mine, Nono la Grinta. Et en classique, Michael Jackson avec Billy sur Skyrock. Avec les dédicaces que vous laissez avec l'appli Skyrock FM, vous cliquez sur Balance ton message en direct. On parle de vous tous les jours, midi 16h, à vous de jouer. Avec Clo-Clo Evan, tiens, qui nous dit hello, possible de faire une dédicace pour l'équipe R&D de chez Acro, entreprise d'alternatives végétales. Le message est passé. Dédicace à Julien aussi, qui va se reconnaître à l'écoute de Skyrock là, en ce moment. Et puis Philippe Deloise, lui, fait une dédicace. Grosse force à tous les agriculteurs qui taffent aujourd'hui. Le message est passé, on vous attend. Avec la roulette aussi qui va tourner. Big Flo et Oli, la tournée Skyrock qui gagne.
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Michael Jackson. On écoutait Billie à l'instant sur Skyrock. Et nouveauté pour la suite, Giorgia et Dinaz à écouter. Et puis la roulette aussi à faire tourner. Qui veut faire tourner? 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Bonne chance. Giorgia et Dinaz à écouter maintenant à tes côtés. Enchaîner à Rihanna, Bitch Better Have My Money. Et puis la rafleuse aussi arrive avec Argent Sale sur Sky. 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

0: Tame Impala avec Jenny, on écoutait Dracula, le remix à l'instant sur Skyrock. Michael Jackson, Billie Jean et Bello et Dallas, c'est la suite du son.
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0: Et avant, on fait tourner la roulette tout de suite avec Marius en direct de Nantes. Comment ça va, Marius?
2: Ça va nickel, et toi, Mehdi?
0: Bah écoute, bien, pas trop dégoûté pour la défaite d'hier? Un peu quand même?
2: Bah un petit peu, là, le réveil était très dur.
0: Ah, on a tous eu un réveil difficile aujourd'hui, hein, on va pas se mentir.
2: Oui.
0: Hein. Et ça dit quoi, toi, Marius? T'es en vacances? Tu bosses?
2: Non, je bosse, je suis chauffeur routier.
0: Très bien. Sur la route actuellement ou pas?
2: En pause.
0: Ok. Allez, la roulette pour toi, Big Flo Oli. En tournée Skyrock à partir du 2 octobre prochain. On t'écoute quand tu veux, tu Christophe.
2: Stop!
0: Une tournée qui va démarrer donc le 2 octobre à Poitiers. Ils vont sillonner la France et.
1: Big Flo Oli.
0: Et c'est gagné pour toi, Marius. T'as tes places.
2: Ah, trop bien.
0: Allez, deux places pour aller mater. Pour aller mater Big Flo Oli. Tu vas aller les voir où, toi?
2: Bah, Nantes.
0: Bah, carrément, oui, parce qu'ils vont passer dans ta ville. À Nantes même. Nantes, ce sera le 10 octobre prochain. Aïe, t'es invité, t'as tes places.
2: Impeccable, c'est super.
0: Et bah voilà, ça réchauffe le cœur un petit peu pour toi, Marius.
2: Ah ouais, bah
0: avec
2: ouais,
0: les cadeaux.
2: Faut se remettre d'hier. Hein.
0: Exactement. Bah, je te souhaite une bonne journée, courage pour le boulot.
2: Ouais, merci, à toi aussi.
0: Et puis bon concert pour Big Flo Oli. Ciao, Marius, à plus.
2: Salut.
0: Comme Marius, on vous attend. 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Avec vos places gagnées pour Big Flo Oli et Michael Jackson. À venir bientôt sur Skyrock. Michael avec Billie Jean. Et puis le son de Bello et Dallas aussi. On écoutera Séminaire sur Sky. Et puis vos dédicaces aussi, on vous attend. Il y a l'appli Skyrock FM. Vous cliquez sur balance ton message en direct. On est de retour juste après la pub. Avant 14h.
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Les sons, les classiques de Michael Jackson tournent sur Skyrock, et le biopic au ciné aussi qui cartonne en France et dans le monde entier. Le biopic le plus vu de l'histoire du cinéma, on vient d'écouter Billie Jean, quasiment 15h. Bon après-midi à l'écoute de Sky. Urban Music non-stop toute la journée, ça continue avec une nouvelle heure de son qui débute maintenant, avec des cadeaux aussi. La roulette qui peut tourner à tout moment, qui va tourner même à bientôt. À vous de jouer, à vous de vous inscrire. Vous envoyez roulette par SMS au 72020. Roulette envoyée par SMS au 72020 avec la tournée Skyrock de Big Flo et Oli partout en France. Place par deux. Et du son là maintenant avec Mauvais Joe, Si Maladie, enchaîné à Culture. On va écouter Melly Mello, R'n'Boy aussi elle voulait, et Justin Timberlake arrive avec Sexy Back.

0: Nuno Lagrinta sur Skyrock, on va écouter Love You et la suite du son, c'est avec Tiakola là en nouveauté. On va écouter Mélo décalé sur Skyrock, Tiakola en nouveauté, Naïka aussi arrive avec One Track Mine et Jul avec Parfum Quartier, avec les messages en direct aussi, vos dédicaces que vous laissez jusqu'à 16h avec l'appli Skyrock FM. Vous cliquez, j'en balance ton message en direct avec un anniv. Lina depuis l'Indre-et-Loire qui souhaite un bon anniv à sa meilleure pote qui s'appelle Sofia qui fête ses 25 ans aujourd'hui. Bon anniv à toi Sofia, bon anniv. Si vous êtes né un 15 juillet, c'est votre anniversaire là aujourd'hui. À l'écoute de Skyrock, du bon son et puis des cadeaux aussi. Big Flo et Oli toujours dans la roulette. Écoutez ça.
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31 juillet, retour de Ariana Grande avec un nouvel album. On va écouter le premier extrait là sur Skyrock. Il y a Data Made, You Love Me, la suite du son, avec deux rappeurs qui viennent de Rennes. Bah, c'est Bello et Dallas pour le son. Il s'appelle Séminaire, très très bon d'ailleurs. Big Flo Oli juste après, en tournée avec Skyrock partout en France à la rentrée. Et vos places à gagner toute cette semaine dans la roulette. On écoutera Picasso. Et puis le son de Gigi Adinas aussi en nouveauté. À tes côtés. Je crois que c'est ce qu'il y a.

0: Le son de Dadju, on va l'écouter Rennes à l'instant sur Skyrock en ce mercredi après-midi que je souhaite bon à l'écoute de Skyrock avec la roulette qui va tourner tout à l'heure avec Emric, le 16-21 de l'été qui arrive, et la roulette Big Flo et Oli avec vos places à gagner pour la tournée Skyrock partout en France de Big Flo et Oli. Pour ça, vous envoyez roulette par SMS au 7-20-20, roulette envoyée par SMS au 7-20-20, et vous êtes dans le tirage au sort. La suite du son avant 16h, dernière dédicace aussi, on vous attend avec l'appli Skyrock FM. Vous cliquez sur balance ton message en direct, on va écouter Gims avec Soleil et puis Michael Jackson aussi arrive avec Billie Jean.
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0: au Booba, on va l'écouter Pitbull sur Skyrock, premier sur le rap toute la journée. Il est quasiment 16h, il y a quasiment 16h. Emric pour le 16-21 de l'été. Salut Emric.
1: Salut Mehdi, ouais, prêt pour attaquer le 16-21. On pensait qu'on allait l'attaquer avec une victoire.
0: Ah mais alors, il y a Fred qui a lancé un challenge ce matin à 9h quand il a pris l'antenne. Et à midi, il m'a demandé de faire la même chose. C'est de garder le sourire.
1: Bah oui.
0: Allez, voilà, mais tu as déjà le sourire. Donc challenge accepté, challenge réussi.
1: Ah c'est pas moche, on a quand même fait demi-finale.
0: Bah bien sûr, voilà bravo les
1: parcours,
0: bleus.
1: Bravo les bleus.
0: Exactement, grosse dédicace aux bleus et y a Fab qui lui fait une dédicace pour tous les livreurs d'Arty, surtout à Pierre, Bérénice et William qui vont se reconnaître à l'écoute.
1: Voilà pour le dernier message en direct, retour demain à midi.
0: Yes, à demain à tous. Bye bye, exact.
1: Et pendant l'été, pendant les vacances, c'est le 16-21, 5h avec tous vos numéros 1 sur Skyrock. Ça va nous mettre du baume au cœur après la défaite d'hier soir. J'espère que vous passez quand même une belle journée malgré tout. Le son de Skyrock pour vous encourager. Des places aussi pour aller applaudir Big Flo et Oli qui vont tourner plusieurs fois dans la roulette. Ça va tomber pour vous. Vous pouvez commencer à vous inscrire. Vous envoyez roulette pour vous inscrire au 7-20-20. Et le premier son du 16-21, c'est Gims avec Soleil sur Skyrock. Let's go.

0: Ça, c'est la musique du mondial. J'aimais beaucoup cette musique, je l'aime toujours. Hein. Shakira et Burna Boy sont trop forts. Maintenant, je suis un petit peu triste en l'écoutant, un peu mélancolique depuis hier soir. J'espère que vous, ça va. N'hésitez pas à me dire d'ailleurs sur l'application Skyrock, maintenant que la France ne sera donc pas championne du monde, qui va être champion d'après vous? Angleterre? L'Argentine, l'Espagne, je sais pas, dites-moi un petit peu votre pronostic sur l'application Skyrock, je vais lire vos messages en direct sur Skyrock, on fera des pronostics dans pas longtemps, les paris aussi et les numéros 1 qui se poursuivent avec ouais Shakira, du coup Shakira et Burna Boy, Die Die. Numéro 1 des ventes cette semaine en France, le morceau. Il y aura aussi Leto avec Pineapple sur Skyrock.
1: Ce soir je suis un peu éméché, j'ai mélangé vodka, Pineapple.
0: On revient très vite.
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C'est Skyrock, la musique du mondial. Espagne va gagner la Coupe du Monde, me dit Maloutim. L'Angleterre va gagner pour Théo. Maxence, l'Argentine va gagner, la FIFA, c'est sûr. Bon, écoute, on verra bien, on suivra ça sur Skyrock. Ce soir, la France est éliminée. Je ne mange plus de tapas pendant un an. Voici PLK, Pocahontas, ça va du côté culture et Melimelo sur Skyrock.

passez les vacances avec Skyrock, même si vous bougez, vous nous gardez dans la poche, hein. Nous on bouge pas, on sera là en direct 24h sur 24, 7 jours sur 7. L'application, vous la téléchargez, c'est gratuit et on s'occupe du son. Et le son est comme ça, c'est pilé, pilé. Mauvais Joe, écoutez à fond sur Skyrock avant le nouveau Taïk. Taïk qui fait équipe avec Anime, c'est réanimé. Taïk Anime après Mauvais Joe, pilé à fond sur Skyrock.

RN Boy sur Skyrock avec Elle Voulait. Bon, comme la France a perdu hier, plus de chansons diffusées en espagnol sur Skyrock. Ah, ou pas, d'accord, ça continue. Ça va, c'est Bad Bunny, ça passe, ça passe. Le voyage, Bad Bunny à fond sur Skyrock. Et là, on envoie la rafle, ça sera argent sale.

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0: C'est Skyrock, premier sur le rap, premier sur Annie. On va l'écouter, dis-moi que tu m'aimes, Nino sur Skyrock. Gambi qui va arriver, René K. Villa. Oh, il y aura aussi un classique de Beyoncé. On envoie Naughty Girl juste avant 17h sur Skyrock. Naughty Girl, c'est ça. Gambi, Beyoncé et un peu de Paris sportif.
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0: Bon, évidemment, je suis très déçu, très triste, mais ça peut pas nous empêcher de parier, surtout qu'il y a encore des gros matchs qui vont se jouer. Le prochain, tout à l'heure, demi-finale, Angleterre-Argentine. Et les cotes sont hyper serrées. Laissez-moi vous dire que c'est 2,70 si vous pariez sur l'Angleterre, 2,90 sur le nul et 3 pour l'Argentine. Qui va donc se qualifier pour la finale? À vous de parier, c'est interdit aux mineurs.
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C'est Skyrock, il a la formule Tiakola pour nous faire bouger tout l'été en attendant son album qui va sortir à la rentrée. C'était la mélo décalée. Tiakola à fond sur Skyrock. Courage à tous mes collègues. Avec cette chaleur, les journées sont difficiles, me dit Dylan qui est boulanger. Dédicace à toi et à tous ceux qui sont en train de bosser en extérieur. Tout le monde n'est pas en vacances, donc on envoie de la force à ceux qui bossent en écoutant Skyrock. C'est mieux d'écouter Skyrock pour vous motiver. Et t'es avec toi ou quoi? Adèle Castillon sur Skyrock, les numéros 1 sont là. Pendant toutes les vacances, ça bouge pas. 7 jours sur 7, 24h sur 24. Et juste après, il y aura Jay Dinaz à tes côtés sur Skyrock.

0: Skyrock premier sur le rap et premier sur Jaja et Dinaz. Grosse tournée à la rentrée, hein. Vous pourrez les voir. Vous avez tout sur l'application Skyrock dans la rubrique concert. Et puisqu'on est sur les concerts, vous allez pouvoir applaudir Big Feu Oli grâce à la roulette qui va tourner là dans moins d'une demi-heure. Le Karma Tour qui est la meilleure tournée de Big Feu Oli. Vous pourrez les applaudir là. Vous envoyez le mot roulette pour vous inscrire par SMS au 720. Et c'est promis, on fait tourner. Même pendant les vacances, la roulette continue, se poursuit sur Skyrock. Comme le bon son, mauvais Joe. On va bouger sur Maladie dans un instant. Nono La Grinta sera là aussi avec Love You. Ça fait mauvais Joe à retrouver, Nono La Grinta, il y aura aussi Tame Impala, les numéros 1 de l'été dans le 16-21 sur Skyrock. Bougez pas.
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Skyrock premier sur l'Europe avec nous de la Grinta. C'était Love You. 17h28, ça écoute Skyrock. Est-ce que vous êtes prêts pour passer avec moi dans la roulette? Parce que même pendant l'été, on fait tourner des roulettes en direct sur Skyrock. Et en plus, vous venez gratter vos places, deux places de concert pour aller voir Big Flo et Lee près de chez vous. Ça va tomber. Vous envoyez roulette par SMS pour vous inscrire. C'est comme ça qu'on joue et qu'on gagne roulette au 7h20. D'ici là, attention. On a Naïka, One Track Mind. On a le rappeur de Rennes, Robo Goyard. Et puis on a le King, 17 ans après sa disparition. Toujours au top. Le voici sur Skyrock, Michael Jackson avec Beat It dans le 16-21 des vacances.

Elle s'appelle Naïka, elle est franco-haïtienne et elle rend dingue tout le monde avec ce morceau qui est exceptionnel. One Track Mind sur Skyrock, quand elle chante en créole haïtien sur la fin du titre, c'est juste de la folie. Les numéros 1 sont dans le 16-21, on joue les prolongations pendant les vacances de Planet Rap. 5 heures avec que des numéros 1, dont celui-ci, Ariana Grande, Ella La Made You Love Me et Biluki derrière sur Skyrock, full.

0: Prêt pour la suite du son du Drake également, mais juste avant, c'est parti, on va faire tourner la roulette 100% Big Flo et Oli pour le Karma Tour.
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0: Ben ouais, plein de places de concert qui tombent toute la journée avec toute l'équipe de Skyrock. Il y a Madison qui est en direct. Salut Madison. Ah, elle est pas là Madison? Ah bon, on la récupère peut-être après la pub, alors bougez pas, on arrive.
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0: Alors on va faire la roulette express sur Skyrock. On devait faire tourner la roulette juste avant la pub. Et on était avec Madison qui est là. Salut Madison.
1: Salut.
0: Bienvenue sur Skyrock. J'ai speedé un petit peu Greg au standard. En fait, il n'était pas prêt. C'était de ma faute. Donc c'est bon, te voilà sur l'antenne. Toi bien Madison. T'es dans le 69, c'est
1: super.
0: Ça
1: Oui, c'est ça.
0: Est-ce que t'es prête pour cette roulette 100% Big Flo Oli?
1: Oui, je suis prête.
0: Bon, bah tu vas nous faire un magnifique stop alors. C'est en train de tourner. Tu m'arrêtes cette roulette quand tu veux. Avant qu'on écoute Gims et Spa. Oh bah t'as mieux qu'essayer, il est très bien ton stop.
1: Ça va alors.
0: Ben oui, ça va. Big Flo et Oli. Voilà, deux places, c'est bon pour aller applaudir Big Flo Oli à la LDLC Arena du côté de Lyon. Ça sera le 6 novembre prochain là.
1: Super.
0: On te réserve tes deux places, profite bien.
1: Beaucoup.
0: Bravo Madison, tu vas y aller avec qui?
1: Bah, je vais aller avec une copine, je pense, oui.
0: Ah bah super, profitez bien. Gros bisous Madison.
1: Bah merci beaucoup, gros bisous.
0: Allez, c'est parti, Gims Théodora sur Skyrock Spa avant d'écouter Drake in My Feelings.

rappeur canadien Drake sur Skyrock avec In My Feelings. Il est 17h57. La France est triste ce matin. On s'est levé la boule au ventre car les Bleus n'iront pas en finale. Mais c'est pas grave, on va essayer de s'en remonter le moral comme il se doit. Skyrock dans les oreilles, on reste là pendant les vacances, pendant l'été. Il y a des places de concert qui tombent toute la journée. Et en plus, il y a du bon son. Le son des vacances est ici. On n'oublie pas qu'il y a la canicule, donc j'encourage celles et ceux qui bossent en extérieur, ceux qui ne s'hydratent pas assez, à boire de l'eau immédiatement et profiter du son de Skyrock. RN Boy, elle voulait, ça repart direct. Et il y aura aussi Triangle des Bermudes avec Aya Nakamura pour Balek.

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0: Vakra PLK sur Skyrock. Le son s'appelle Confidence. Pendant l'été, pendant les vacances, la radio des numéros 1, c'est Skyrock. Et les concerts ne se loupent pas et se gagnent ici. Je pense notamment à Big Flo et Oli qui vont faire une grosse tournée, le Karma Tour qui a déjà commencé il y a quelques semaines et qui va se poursuivre à la rentrée. Énorme tournée pour Big Flo et Oli. Ça va être un show de dingue. Si vous voulez en être, vous envoyez le mot roulette hein, pour vous inscrire au 720. On fait tourner dans moins d'une demi-heure pendant qu'on écoute One Track Mind, Naïka. Et justement, on va se mettre dans l'ambiance de la roulette avec Big Flo et Oli. Ça sera Picasso qui arrive pour la suite du son sur Skyrock.
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Flo et Oli depuis le début, hein. Depuis le début de la carrière de Big Flo et Oli, on est avec Skyrock, toujours main dans la main avec Big Flo et Oli. D'ailleurs, j'ai vu leur tourner le Karma Tour il y a quelques semaines. Je peux vous dire, selon moi, que c'est leur meilleur show, leur meilleure tournée. Donc franchement, ne loupez pas la tournée de Big Flo et Oli à la rentrée. On vous lâche des places d'ailleurs dans moins d'un quart d'heure. Je vous conseille d'envoyer vite Roulette si c'est pas encore fait. Roulette au 7-20-20 pour faire tourner avec nous. Dans un instant, il y aura aussi MJ, Billit. Et là, c'est Jadja et Dinaz à tes côtés sur Skyrock.

C'est Skyrock, Mauvais Joe, qui fait partie du Triangle des Bermudes. Un des rois de l'ambiance, hein. De toute façon, ça cartonne sur Skyrock, Triangle des Bermudes, avec Balek. On a aussi le son pilé. Et là, c'était Maladie. Mauvais Joe à fond sur Skyrock. Les classiques sont là. Dua Lipa avec Angèle à l'ancienne, Fever. Et derrière, ça sera le duo Bello et Dallas avec Séminaire sur Skyrock.

0: Soprano, il s'est mis en mode The Weeknd sur ce morceau là qui ambiance bien pour l'été. Il y aura aussi Aaron Boy avant 20h, elle voulait. Dans la voiture, à la maison, sur l'appli, sur l'enceinte connectée, on envoie Nueva Yol. C'est Bad Bunny qui arrive sur Skyrock. Mais juste avant, on va prendre la température à Vitry. 94, la ville du 113.
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0: Salut Nadir, bienvenue sur Skyrock. Attends, faut que j'allume le bouton. Ça va et toi? Alors comment tu gères la défaite des Bleus hier? Comment tu te sens par rapport à ça?
2: J'apprends un peu mal quand même, j'apprends un peu mal.
0: Triste. En colère.
2: Compliqué, colère.
0: Mais ouais, je sais. Bon, mais qu'est-ce qu'on fait? On arrête de vivre, on continue Nadir. Qu'est-ce qu'on fait Nadir?
2: Je pense qu'on va continuer encore. Hein.
0: Bah allez, on continue encore un peu et puis on dit merci les Bleus. C'est pas tout le monde qui va en demi-finale quand même.
2: Ouais, demi-finale, c'est pas rien. Quand
0: voilà, trois demi-finales à la suite. Merci Dédé, merci à l'équipe. Bon, après, on voulait mieux, mais c'est pas grave, ça sera pour les autres. On va suivre ça. En tout cas, Nadir, on passe en mode roulette. Voilà, c'était le point psychologique. On prend soin des auditeurs de Skyrock le lendemain d'une défaite. Tu dis stop quand tu veux, c'est en train de tourner, c'est la roulette Big Flo. Ah, invité surprise, c'est qui a dit stop avec toi?
2: C'est ma soeur, elle est avec moi là.
0: Bonjour la soeur. Bon bah, vu qu'elle a participé au stop, j'espère qu'elle pourra t'accompagner au concert.
2: Ah bah oui, bien sûr.
0: Ah bah voilà, c'est bon, deux places qui arrivent dans le 94. Comme ça, l'Accor Arena du 19 octobre, vous y serez, vous deux, ok?
2: Parfait, merci beaucoup.
0: Bon, mais merci à toi Nadir, je te passe Greg. Qu'est-ce qu'elle dit ta soeur?
2: Ouais. Ah, pardon?
0: Elle dit merci ta soeur, j'ai pas entendu ce qu'elle disait. Elle disait merci aussi.
2: Ah bah merci.
0: Mais merci à toi. Je vous repasse Greg en antenne. Ciao l'équipe, ciao le 9-4, on revient avec Aaron Boy et Bad Bunny aussi avant 20h.
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Le lendemain de la défaite, on ne voulait plus entendre de chansons d'Espagne. Mais ça va, c'est Bad Bunny. Lui, il a le droit. Il est trop chaud, c'est Nueva York quand même. Puis il n'est pas espagnol, il est Porto Rico. Donc tranquille, ça passe. On s'est juste interdit à Rosalia. Aujourd'hui, Rosalia, pas sur Skyrock. On pourra la jouer à partir de demain. 19h59, bienvenue sur la radio des numéros 1. C'est Emery, à cette heure-ci, c'est Planet Rap. Planet Rap est en vacances. Mais retour fin août. Donc d'ici là, le 16-20 en mode prolongation, une heure de plus avec plein de numéro 1 qui vont tourner jusqu'à l'arrivée de la radio libre de l'été de Difool sur Skyrock et du bon son. Donc Gim Soleil, il y aura aussi The Weeknd. Ah, c'est le remix de The Weeknd qui va tourner le soir avec Ariana Grande, Xavier Tierce et Leto pour repartir avec Pineapple sur Skyrock. Allez, profitez bien.

parle de soleil, la bonne nouvelle, c'est qu'à partir de demain, ça va commencer à baisser un peu les températures. Donc voilà, on passera de 35 à 30, de 30 à 25 progressivement. Et ça, franchement, c'est fort. Pas vrai, Gibbs? Le numéro 1 sont là, les nouveautés aussi. On envoie du mélo décalé. Tiakola est de retour en force. Le titre est trop frais. Ça tourne après Teddy Swims. Teddy Swims, il a une vraie voix. Hein. Attention, ça rigole pas du tout. Les octaves de Teddy Swims, personne ne peut l'atteindre. Mr. Know It All, Teddy Swims et Tiakola derrière. Mélo décalé sur Skyrock. Bonne

Qu'est-ce qu'il était fort Post Malone? Bah il est toujours hein. Mais ça c'est Post Malone Prime quoi. On va écouter Psycho sur Skyrock à 20h17. Bienvenue sur la radio des numéros 1. Vous passez les vacances avec nous, vous avez raison. De toute façon nous on vous gère le son de l'été hein. Ça se passe uniquement sur Skyrock. Même si vous bougez, même si vous avez prévu de bouger, de partir en vacances, gardez bien l'application Skyrock connectée avec vous. Comme ça on bouge pas, on reçoit vos messages en plus dans le studio. Et puis on profite des numéros 1 ensemble pour la suite. La musique qui nous porte malheur là, puisque ça y est on n'est pas en finale c'est sûr. Mais bon

0: Il y aura aussi le triangle des Bermudes avec Aya Nakamura, les rois de l'ambiance avec la reine de France. C'est Balek et c'est la suite du son sur Skyrock.
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Triangle des Bermudes et Yannick Amoura, ça pouvait que cartonner, ça se passe forcément sur Skyrock. On va écouter Balek, on est sur la radio des numéros 1 dans moins d'une demi-heure. Radio libre de l'été, on va encore se taper des barres, vous inquiétez pas pendant les vacances. On s'occupe du son aussi avec Michael Jackson, Billie Jean, Donna la Grinta derrière, ça sera Love You sur Skyrock.

Central C, le rapport anglais numéro 1 sur Skyrock, sur la radio des numéros 1. Merci de démarrer la soirée ici avec nous. Il y a du bon son ici, Taiki avec Anime, le titre s'appelle Réanimé. Il y aura du Joule aussi, Parfum Quartier, mais juste avant, direct sur Rennes, Rambo Goyard et sur Skyrock. La première fois que vous l'avez entendu, c'était ici.

0: Yo.
1: C'est Skyrock et je sais qu'hier dans les rues de France, dans les bars un peu partout, vous voulez danser sur ce morceau, mais c'est pas grave, on peut quand même le faire, hein. C'est quand même un des sons de l'été, donc on poursuit la fête avec Mauvais Joe, membre du Tringue des Bermudes. Pilé, mais tout le monde d'accord, Mauvais Joe, retrouvez dès maintenant sur Skyrock, bienvenue sur la radio des numérants et bonnes vacances. Bon été tout le monde.

0: Naïka, elle est franco-haïtienne et quand elle chante en créole haïtien, c'est juste délicieux quoi. One Track Mind sur Skyrock, 20h54, on va se connecter avec Diffoul, c'est parti Radio Libre de l'été sur Skyrock et moi je reviens demain pour le 16-21 des vacances sur Skyrock. Profitez bien de l'été avec nous.
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8: Allez, sur Skyrock, tous les soirs, tout l'été, c'est Radio Libre. Eh bien, coup d'envoi pour cette grande soirée de mercredi. On est le 15 juillet. Ça sent l'été, ça sent les vacances. Et tout l'été, tous les soirs, bah, Radio Libre. Avec toute l'équipe qui est là et Leto pour démarrer cette soirée. Vodka Pineapple sur Skyrock.

0: tôt sur Skyrock. Et là, c'est parti, les 21h, c'est Radio Libre sur Sky.
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0: Eh oui, ce coup-ci, c'est bien parti. C'est Radio Libre sur Skyrock jusqu'à minuit. Bonsoir à vous.
7: Bonsoir.
0: Et voilà, une belle soirée qui s'annonce. Une belle soirée avec un beau programme. Je vais vous en parler dans un instant. Et d'abord, toute l'équipe va vous saluer.
5: Oui. On est là.
0: Nous te saluons, Guigui, pleine de grâce.
5: Pleine de grâce. Bah, c'est très gentil.
6: C'est grâce, Guigui.
5: Bonsoir tout le monde.
0: Bonsoir. Bonsoir, Karim.
8: Bonsoir, les filles.
5: Bonsoir, les filles.
6: Ah, ouais. C'est mieux avec le micro vert.
5: J'ai appuyé sur off comme un con.
0: Oui,
5: ça marche. Ça marche moins bien.
6: C'est sûr.
0: C'est vrai, c'est.
5: Quel cerveau.
0: Ouais, c'est chaud. Heureusement qu'il n'y a pas question pour un gros con.
5: Ah, heureusement, ouais.
4: T'es tranquille.
0: On y a eu droit hier soir.
5: Ça suffit.
0: Aujourd'hui, on est mercredi. Bonsoir, bonsoir à la Marie.
6: Bonsoir tout le monde.
5: Bonsoir. De Grèce. Ah, pardon.
6: Non, j'avais fait la vanne juste avant, tu vois. Elle était un peu poivre.
5: Je te salue, Marie, pleine de Grèce.
6: Et puis surtout, venant de toi, je t'assure que.
5: Oh, il y a concours là, les gars.
0: Tiens, dis la Marie, t'as raison.
6: Ah, bah ouais,
5: tu veux qu'on parle nos cuisses.
6: Moi, j'ai pas de problème.

0: couple. Il peut y avoir des problèmes pendant les rapports, alors pas forcément sexuels, aussi on aura du sexe aussi, hein. Pas forcément sexuels, mais des rapports dans la vie de tous les jours. Ouais. Si votre gars vous a pris la tête, les filles, si votre meuf vous mange la tête aussi, eh bien on aura peut-être de ça là d'ici pas longtemps. Restez bien dans le coin, on va retrouver nos doubles appels aussi avant 10h. Allez, on se fera les doubles appels. Un problème de sexe avec un gars qui est pas comme tout le monde, mais on le retrouvera tout à l'heure. Je crois que c'est Nico qu'on aura au téléphone. De l'amour, bah, ça c'est pour démarrer. Tiens, on va prendre le premier de la soirée, c'est Lucas. Et puis des galériens, parce qu'on peut galérer et que ça fait du bien de ne pas se retrouver tout seul.
1: C'est
0: et
1: ça.
0: Puis j'ai quelque chose d'un peu spécial qui risque d'exciter certains membres de l'équipe.
1: Ah.
0: Vous regardez des films, comment dire, pornographiques.
2: Des films pour adultes.
1: Olé olé.
0: Oh là là, oh là là, oh là là.
3: Mon tout Jésus.
2: Guise ta soirée là.
0: Ça me reprend.
3: Ah, ça y est, c'est reparti.
0: Ça m'a repris.
3: Ah, c'est reparti. Putain, ça y est.
0: Cédric, t'aimerais bien te taper une actrice de cul, toi.
4: Ouais, j'aimerais bien, ouais.
0: Eh bien, écoutez, restez bien là.
3: Moi, je préférerais me taper Guigui.
0: En train de regarder un film de cul.
3: Ça y est, les gars, j'ai une touche.
0: Voilà.
1: Ah, ouais, sacré, là.
3: T'as tiré le pompon.
1: Ah, ouais, magnifique.
0: Tant que je vous parle de films de cul, vous comprendrez pourquoi, là, tout à l'heure. Restez bien sur Skyrock. On est là jusqu'à minuit. 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On va tout déchirer avec vous. Et puis avec le premier de la soirée. Lucas qui est en ligne. Où, Lucas? En direct de Lyon. Salut à toi, Lucas.
5: Salut les filles, salut Paris.
1: Salut,
3: salut Lucas.
0: Salut les filles, salut Paris. C'est pas mal ton intro.
3: Ouais, belle entrée, belle entrée.
0: On fait quoi avec toi, Lucas? Dis-nous tout, explique-nous tout.
5: Bon, je suis rentré exactement dans les détails. Oui. Voilà, je travaille dans un grand groupe un grand groupe automobile. Donc je suis vendeur en véhicule occasion, en véhicule VO. Et il y a une belle demoiselle qui est venue en fait pour se renseigner sur un véhicule. Elle est passée vite fait un jour, elle est repassée.
3: Vous voulez se faire refaire le pot?
1: Tellement c'était un peu chic,
2: mais ça part pas non plus le bruit.
0: Un peu pour chier, c'est normal.
1: Faites-moi signe, monsieur.
5: Le lendemain, elle est revenue et tout, elle s'est vraiment intéressée sur la voiture, donc on a commencé un petit peu à lui parler, enfin se parler. Mmh. Elle m'a dit qu'il y avait une reprise, donc j'ai fait vraiment, tu vois, le truc à fond, quoi. Donc, j'ai fait mon taf.
0: C'est bien les tafs où on est en contact avec du public parce qu'on peut faire des rencontres.
3: Quoi, c'est bien. Tu dois tomber aussi sur une paire de cons.
6: Sur des cons,
3: hein.
6: Ouais, putain.
0: Oui, c'est vrai.
6: Oui, il y a pas
3: quelque chose. C'est un peu qui tout double, ouais.
0: C'est vrai qu'on
3: est de relou qui vient te bouffer la tête pendant 2 heures et au final qui t'achète rien.
6: Ouais,
3: bon,
6: ouais.
0: Mais au moins t'as des surprises, tu rencontres des gens nouveaux tout le temps, c'est bien, non, Lucas? T'aimes bien?
5: Ouais, franchement, oui. Après, comme dit Romano, quand tu tombes sur des gros connards qui te cassent les couilles, qui essayent pas mal de modèles et finalement qui dit non, j'ai vu mieux ailleurs.
3: Non mais ça j'ai jamais compris. Mais pourquoi tu le recevrais, toi, Romano, par exemple?
0: Quelqu'un qui veut t'acheter une voiture, qui tu passes une heure avec lui, tu lui expliques plein de trucs et à la fin il te dit je crois que j'ai vu mieux ailleurs. Et t'as perdu une heure avec lui. Et t'es payé à la com.
3: Non mais le problème qu'il y a, c'est que bon, si je suis pas le patron, le mec, je vais rien lui dire. J'ai pas envie de perdre mon taf. Après, si je suis patron, je pense que je lui dis mais pourquoi vous n'êtes pas allé directement ailleurs finalement? Plutôt que de venir me faire chier ici, connard.
5: Parce que je voulais voir.
0: C'est un métier pour toi, Romano, ça.
5: Ils te répondent parce que je voulais voir qu'est-ce que vous me proposez.
3: Bah voilà ce que je vous propose.
6: Ah bah voilà.
3: Le prix est marqué dessus. Ça ne vous convient pas? Merci. Au revoir.
6: Au revoir. Allez, salut.
3: Vous avez suivant la porte également.
1: Voilà,
3: elle est là. Allez, sortie, c'est marqué dessus.
4: C'est un gros budget.
3: Non mais je dis ça. Mais quand t'es employé. Non mais je comprends. Mais dans la vente, c'est un peu dans tous les boulots. Moi, je vois par exemple Cariole, elle travaillait dans les SAP. Ça, c'est pareil. Ouais, elle a travaillé pas que chez Kukai, elle a travaillé chez Etam, elle a travaillé chez plein de monde.
1: Chez Babou?
3: Non, pas Babou, ni Tati. Ah. Mais elle a travaillé chez Etam.
1: Elle est partie chez Tata.
3: Non plus.
1: Chez Tonton, non.
3: Non, pas Tonton, non. T'es con. Oh là, chez Titi. Là, chez Tonton.
1: Oh là.
3: Bon, et non, mais elle me disait, ouais, de toute façon, dans tous les boulots de vente, c'est ça. C'est par exemple, elle avait des meufs, en fait, qui n'avaient que ça à foutre. Elle venait essayer pendant 2 heures des fringues et au final, elle disait, oh bah, y'a rien qui me plaît finalement.
6: Ah ouais, puis elle fout le bordel dans tout le.
3: Ah bah, t'es obligé de déballer tout, ouais, parce que bon, le client est roi, comme on dit.
0: Vous voyez, il y a quand même des avantages. Bon, Lucas, toi, t'as rencontré une meuf qui a priori te plaît.
3: Avec un peu de chance, tu le vois une bagnole et tu la sautes.
0: Elle est pas belle,
3: la vie.
5: En fait, c'est que le lendemain et après-demain, j'ai plus de nouvelles. Et en fait, elle m'a rappelé vendredi pour me dire est-ce que c'est possible de vous voir samedi. Je souhaite acheter la voiture.
0: Oui.
5: Et bon, bah écoutez, il n'y a pas de souci. Et à partir de là, en fait, bon, après, je sais ce que je veux pas trop rentrer dans les détails, mais elle a commencé à me dire, bah voilà, je vais jouer carte sur table. Il y avait une voiture, exactement pareil dans un autre garage, sauf que je pense que je me suis fait un peu embobiner par là, donc j'ai plus confiance vers vous m'avez vraiment mis dans la confiance. Je voulais être une boîte sérieuse, enfin bref.

0: Donc c'est pour ça qu'aujourd'hui, ils s'achètent. Bon. Et ben,
1: c'est
0: moi,
1: quoi, elle
0: je
1: veut
0: suis
1: tester la banquette arrière, elle veut tester,
2: ouais, c'est ça, ouais.
1: Elle veut tester les amortisseurs, les suspensions, non, un peu tout ça, non?
0: Si c'est célibataire, moi je me suis renseigné si la voiture c'était pour deux ou, c'était, ou s'il y avait deux acheteurs ou une acheteuse. Elle m'a dit non, je suis célibataire, je la prends et tout. Bon, bref, donc je suis déjà, c'est un bon point. Je connais son taf, elle fait pas de la merde. Donc deuxième bon point. Et
3: troisième point, c'est qu'elle veut deux toits maintenant.
1: Là. Oui.
0: Voilà. Et moi en fait, donc j'ai ses coordonnées, je veux pas faire le chien, le rouleau, mais j'ai son portable. Et en fait, donc j'avais plusieurs idées. Déjà, je voulais savoir est-ce que.
1: Donc en gros, si j'ai bien compris, tu veux lui vendre la voiture et en plus tu veux la serrer. Hein, vous avez
0: non, la voiture est vendue.
3: La voiture est vendue.
1: Ah, la voiture elle
0: la
1: est
0: vendue. Voiture est vendue.
3: Bon, il reste plus qu'à la sauter maintenant.
1: Voilà, il reste plus qu'à la sauter.
2: C'est dit d'une manière tellement délicate.
3: C'est la deuxième étape.
1: Bon, oui. Déjà, t'auras ta com, Lucas. T'as des com quand tu vas une caisse, non?
0: Ouais.
1: Ouais, tu reçois un peu. T'as une com même, et ça normal. Reçoit un petit peu plus d'argent en plus, une petite prime.
3: Tu touches combien sur une vente?
0: Alors ça dépend, c'est si déjà j'ai une com sur une reprise, si je reprends un véhicule, que ce soit 1000 euros ou 50 000 euros, j'ai une com dessus. Après c'est pas énorme, hein, ça joue à 1,5%.
3: Ouais, mais bon, c'est déjà ça en plus, ça. C'est bon à prendre.
0: Et après, suivant le prix, l'année de la voiture, parce que suivant si la voiture ça fait 2 ans qu'on l'a rentrée ou si ça fait un mois et demi qu'on l'a rentrée, une Clio 5 moitié haut de gamme, c'est aller, Cédric il doit connaître, une finition intense en Blue HDI 100.
1: En finition intense, c'est finition à la main.
3: Non, intense.
1: Non, la bouche.
3: Combien
1: tu fais 1000?
3: Combien?
0: À 50 ans, 70. Si la personne nous fait un crédit, c'est entre 45 et 50 euros. Parce que faut voir si elle prend le crédit chez nous, si elle prend le crédit ailleurs.
3: Ah ouais, c'est quand même. Putain, ça fait mal à la tête, ton truc-là. Moi, je pensais que.
1: Faut être diplômé en maths.
3: C'est clair.
1: Avoir fait maths P déjà.
3: Mais les mecs, ils aiment bien se bouffer le cerveau où tu bosses. Tu sais, au lieu de faire une com, vas-y, je te donne 1 ou 2%. Alors non, c'est en fonction du prix de l'année. Déjà, pour calculer la com, le mec, il faut une semaine.
2: C'est ça.
1: Mort de rire, il s'est grillé, il taffe chez Renault, nous dit Charles Villeneuve, observateur.
4: Ouais. Pour le coup, ouais.
1: Ah oui, on était sur la Clio, et donc. Bon, l'essentiel est fait, t'as vendu la voiture, donc déjà t'as fait ton taf. Maintenant, il faut passer à la suite. Dites-nous si vous avez bossé en contact avec du public et si vous avez rencontré des. Enfin, que vous avez kiffé sur quelqu'un, que vous avez rencontré quelqu'un et que ça s'est, passé avec la personne ou pas d'ailleurs. Comment vous avez fait pour aller un petit peu plus loin, vous tous qui travaillez directement en contact avec des gens, vous pouvez nous raconter tout ça. Cariole a déjà fait.
3: Non, elle s'est jamais fait sauter en vendant des fringues.
1: Ouais, c'est vrai qu'elle était avec toi.
2: C'est quand même mieux.
3: Ouais, c'est mieux.
2: Non, mais de toute façon, elle aurait pas pu. T'étais devant le magasin avec un imperméable.
3: Ouais.
1: Non, je t'ai pas regardé, ça. T'as pas de meuf, toi, Lucas. T'es célibataire, toi aussi.
0: Ouais, célibataire.
1: C'est mieux parce que t'aurais pu avoir ta meuf qui vient comme Romano avec un imperméable, des lunettes de soleil. Et un chapeau.
3: Non, pas du tout.
2: Et un lecteur gadget avec un journal.
3: Ouais, c'est ça, ouais. Je faisais Google Gadget au chapeau.
1: Et qui guette pendant 2 heures.
3: Non, pas 2 heures.
1: Macarion nous a dit que t'attendais parfois 2 heures.
3: Tiens, elle a pas tendance à exagérer.
1: Bah, elle nous l'a dit l'autre matin.
3: Bah déjà, c'est moi qui lui ai dit, elle m'avait même pas vu, tellement j'étais bien planqué.
2: Ah oui, donc forcément.
1: Elle me dit, passer 2 heures tous les matins sur.
3: Non, mais non, rien à voir. Des fois, je passais devant, je disais un coucou. Et de temps en temps, il m'arrivait de passer par l'endroit où elle travaillait, je jetais un coup d'œil, de voir ce qui se passait un peu dans la boutique, tu vois. Si la boutique tournait ou pas, quoi.
2: Ouais, c'est ça.
1: En plus, c'est une boutique pour femmes, donc il y a moins de risques de se faire draguer dans une boutique.
3: Ah, mais des fois, tu sais, il y a des mecs qui viennent, hein. Il y avait un mec qui était venu acheter des habits de femmes pour lui, donc.
2: Ah oui, c'est vrai, ouais.
1: Oui, c'est vrai, oui.
2: Je connais cette histoire.
1: Ce qui est bien, donc, la rencontre avec le public, on rencontre des gens différents.
3: Ouais, c'est ça, ouais,
1: un mec qui essaye des trucs pour s'habiller en femme. C'est pour votre femme? Non, c'est pour moi.
3: Ouais,
1: non,
3: mais il avait essayé tout. Hein.
1: Il avait essayé.
3: Et Cariole, bah, pareil.
1: Il
3: lui
1: a demandé si ça lui allait si bien.
3: Pareil, elle avait une com en plus des ventes, tu vois.
1: Elle était là, oh oui, ça vous va magnifiquement.
3: Non, mais
1: bien,
3: ça lui allait pas mal, m'avait dit. Hein. Ah, puis elle lui avait vendu un tailleur complet, ouais.
1: Un tailleur complet, t'imagines?
3: Jupe, chemise, petite veste et tout. Le mec était heureux comme tout.
1: Oh là, combien il coûte le tailleur? C'est un tailleur élevé.
4: Ouais, non, ça va aller. Non, même pas.
1: J'avais bien un tailleur Louis Vuitton, Cédric. C'est la classe. Ouais, non, classieux, si je t'assure, frère.
4: Ah non, ça va aller.
1: Mec, beau gosse.
4: Bien serré.
1: Et donc, Lucas, si j'ai bien compris, tu veux savoir comment tu fais pour la suite. T'as dit que t'avais des idées, tu veux faire quoi?
0: Bah déjà, la meuf, en fait, elle vient récupérer le véhicule dans la semaine. Donc moi, je voulais d'abord savoir si c'est bien d'anticiper ou si ça peut nuire à mon... Excusez-moi, j'ai un seul dans la gorge.
1: Vas-y, c'est pas grave.
0: Voilà. Excusez-moi.
2: Ça y est, il est sorti.
1: Si tu veux, on te prête Medellin, elle s'en occupe immédiatement.
2: Ouais, c'est clair.
0: Donc je voulais savoir si ça va pas bien tout de suite, et vu qu'elle a pas encore la réception des véhicules, ça peut être le vendeur chelou, machin et tout.
1: Non, mais maintenant, moi,
0: j'annule la vente.
1: Non, mais là, ah oui, elle peut annuler la vente. Ah, parce que pour moi, c'était.
3: Pourquoi elle annule la vente?
4: Ah ouais, c'est relou.
5: Tu sais, elle va se plaindre du vendeur, elle va annuler la vente.
1: Elle a le droit.
3: Bah attends, peut-être de lui avoir vendu du coup.
1: Moi, quand t'as dit que c'est vendu, j'ai dit allez, vas-y, on va attaquer, on va y aller cash.
3: Non, mais il y avait une technique pas mal, on va écouter tes autres techniques après. Il y avait. Qui c'est que ça
1: Laissez nouveaux messages si vous avez des bonnes techniques pour.
3: Petite Samo.
1: Bonjour, Samo.
3: En fait, bon, elle vient réceptionner la bagnole, je sais pas comment vous dites dans le jargon. Bon, elle vient chercher
5: la livraison.
3: Elle part avec. Et genre, tu l'appelles 2-3 jours après et tu prétextes un truc, genre, oui, excusez-moi, j'ai oublié de vous donner un document pour la voiture. Mais tu fais exprès de ne pas lui donner un des trucs qui est dans la bagnole, tu vois.
1: Pas mal ça.
3: Ouais, un document oublié, tu vois.
5: Ou même beau gosse, tout simplement.
1: Comment elle va la voiture.
5: Ouais, voilà, pour prendre des nouvelles. Est-ce que vous êtes contente du véhicule, voilà.
1: Oui, est-ce que tout se passe bien.
5: On fait un petit suivi, machin.
1: Oui, parce qu'on est professionnels jusqu'au
5: bout. Ouais, c'est bien ça. Ça fait un truc sérieux, quoi.
1: Bon, c'est un truc que tu peux faire. T'avais quoi comme autre idée, toi, Lucas? Dites-nous si vous avez des idées, vous aussi, allez-y. Problème de l'auditeur pour le phare qui vient d'arriver. T'as vendu une voiture, la meuf elle te plaît, la voiture elle est vendue, bon ça va. Et t'aimerais savoir comment faire pour aller un petit peu plus loin avec la meuf sans être trop relou. Y a Kalel qui dit il faut peut-être attendre le délai de rétractation. T'attends qu'il soit passé pour la joindre.
2: Bah ouais, comme ça t'es tranquille.
1: T'es sûr d'avoir vendu ta voiture.
5: Ouais.
1: Bon, vous nous racontez si vous avez bossé en contact avec du public. Au McDo, trop cool pour se faire des meufs bien fraîches. Message de RL sur l'appli Skyrock.
3: Ouais, mais t'as le temps de discuter parce que tu sais, quand il y a du monde, il faut en payer.
2: Ouais,
1: non, mais tu peux peut-être le faire, tu vois, si elle vient tous les jours à la même heure.
3: Peut-être.
1: Dis-nous, RL, d'ailleurs, si t'as rencontré des meufs bien fraîches, comme tu le dis, au McDo. Et donc, c'était quoi
3: le problème, c'est qu'au bout de 2 mois, la meuf, elle a plus la même apparence. Si tous les jours, elles sont plus de 3 minutes. Oui, je ne vous reconnais plus, mademoiselle.
1: Ah, c'est vous. Oui, t'avais quoi comme autre idée, Lucas, toi?
0: Et sinon, pareil, tu vois, attendre les 15 euros de rétraction et l'appeler tout simplement pour dire, ben voilà, je suis un tel et je voulais savoir pour faire un bilan de satisfaction.
1: Ben oui, c'est bien ça.
3: Ouais, ça, c'est pas mal, ouais.
1: Ouais, c'est ça. Bah, c'est ce que prononce Étienne de Tour, ce que propose Étienne de Tour. Il dit, tu peux lui dire enquête de satisfaction après l'achat.
3: Voilà, et puis après, t'embrayes, tu fais un peu d'humour.
1: Après, t'embrayes.
3: Et je fais un petit coup de votre chat.
1: Non, tu lui fais un contrôle de son pot.
5: Ouais, mais enquête de satisfaction, c'est par téléphone, t'as vu, tu vas pas l'avoir.
1: Mais tu lui dis,
5: Si t'oublies un truc, de lui donner un truc, par exemple, si elle a pris des écrans anti-vol, ils sont par deux, tu n'en donnes qu'un. Il y en a un que tu gardes avec toi et tu l'appelles, tu dis, ah putain, j'ai oublié de vous donner
3: une
5: deuxième.
3: Moi, je trouvais ça pas mal. Il y a l'oubli de revenir. De Tite Simo,
1: ouais, moi aussi. Oui.
3: De dire que t'as oublié un truc, tu vois.
5: Ouais, parce qu'il faut l'avoir physiquement. Ouais,
4: mais l'écran anti-vol, c'est pas mal. T'as vu, c'est discret, c'est petit.
3: Bah, ça dépend. Il y en a sur toutes les bagnoles, ça.
5: Bah, pratiquement.
1: Tiens, Claire,
5: je vais la meuf.
3: C'est quoi? Je sais même pas, c'est quoi ça?
5: Un écran anti-vol, en fait, c'est sur tes roues, t'as des écrous.
4: Comme ça, pour retirer tes pneus.
5: Ouais. T'en as un qui est spécial.
3: Ah, t'en as un spécial.
5: Une clé spéciale pour le.
3: Ça s'appelle donc des écrous anti-vol.
1: C'est pas mal, Cédric.
2: On en apprend tous les jours.
1: Bon, tu vois, on a déjà plein d'idées. Et Claire de Montréal dit, en tant que femme, moi, je préférais qu'il appelle pour un suivi. Et après, ne pas passer par quatre chemins. À toi, t'irais direct, Claire de Montréal. Bon, on t'embrasse, Claire.
3: Bon, de toute façon, la réalité, c'est, après, t'auras beau faire ce que tu veux. C'est soit la meuf de base, tu vas lui plaire.
2: Ah, si elle te plaît pas, oui.
3: Soit tu lui plais pas. Et puis, bon, t'auras beau faire les écrous, t'as oublié le volant, t'as oublié tout ce que tu veux. J'ai oublié de vous mettre des sièges. Tu vois, c'est qu'à un moment donné, ça marchera pas.
1: J'ai oublié de vous mettre des sièges.
3: Mais en tout cas, non, mais si tu lui plais, je pense que n'importe quelle technique.
1: Bah oui.
3: Mais t'as l'impression qu'il y a un petit truc qui passe ou.
5: Ou tu te fais un film tout seul.
0: Ouais, parce qu'en même temps, tu vois, elle avait une petite voiture qu'elle voulait bien conduire, tu vois. Je savais qu'elle avait pas les moyens d'acheter. Je lui dis, bah, allez, si vous voulez, on peut faire avancer toute sa vie. On avait conclu la vente. Je lui dis, je vais vous faire un petit tour. Donc, elle avait kiffé, tu vois. Et moi, je me suis dit, nickel.
5: Elle a attaqué quand même, ouais.
1: Ouais, bon, c'est pas mal. Ouais, ça a l'air d'être bien engagé, cette histoire. Racontez-nous, dites-nous. Et si vous aussi, vous avez été en contact avec. On va faire deux trucs. Vous avez été en contact avec du public, comme ça, dans une boîte, dans un magasin, chez un concessionnaire, comme toi, Lucas. Vous nous racontez, ou alors une hôtesse de l'air, je vois Nad qui nous laisse un message du 80. Bonsoir, quand j'étais hôtesse dans les avions, j'ai rencontré un passager et nous sommes restés 4 ans ensemble. Tu vois, Lucas, ça peut marcher.
5: Belle histoire.
1: Merci, Nad. Donc, vous nous laissez vos messages si vous avez bossé dans des endroits en contact avec des gens. Et puis, d'un autre côté, vous nous dites si vous avez été client ou cliente et que vous avez été dragué par un vendeur, une vendeuse. Vous pouvez nous raconter comment ça s'est passé, comment vous avez été dragué, tout ça. Donc on fait les deux, on attend vos témoignages, 01 53 40 30 20. Vous avez l'appli Skyrock, le 41 759 et le skyrock.fm. Allez-y, c'est vrai que dans les fast-foods ça fonctionne, hein. Il y a plein de messages que vous nous envoyez là. Il y a Will sur l'appli Skyrock qui nous envoie un message et lui il a rencontré une meuf, on est resté 3 mois ensemble. Lui c'était au Burger King.
3: On
1: salue nos amis de Burger King.
3: Oh, comme tu
5: c'est pas mal ça.
1: Et on en parle.
5: Ah ouais.
1: Et oui, c'est ça.
3: Oh,
1: On en reparle avec Lucas dans un instant. Oui, ouais. Restez bien là, attention. Et oulala, oh là là, on a du lourd dans un instant aussi. On a un message. Alors, je sais pas si on attend de l'avoir au téléphone ou si je vous en parle tout de suite. On va parler des jaloux et des jalouses. Alors, on en parle régulièrement dans l'émission parce qu'il y a plusieurs types de jaloux, plusieurs types de jalouses. Parce que les jaloux et les jalouses sont plein d'idées. Et là, on a Erwan donc, qui nous a laissé un message, Erwan du 22. Et depuis qu'il y a une nouvelle meuf qui vient travailler au boulot avec lui, bon, sa meuf officielle à Erwan l'a su et elle l'a vu, elle lui fait une crise de jalousie. Il nous écrit d'ailleurs, Erwan, depuis qu'elle a vu ma nouvelle collègue de travail, elle a peur que je la trompe alors que j'ai toujours été fidèle. Voilà ce que nous dit Erwan.
2: Quelquefois, il y a des raisons.
1: Et donc, sa meuf a décidé d'un truc, elle refuse qu'il se lave le matin.
2: Hein ?
1: Pour qu'il soit sale, au cas où elle est, il a envie de faire l'amour avec la meuf.
2: Mais quel enfer !
1: Donc, tu es obligé de partir sale de chez toi maintenant. Comme ça, elle se dit que comme t'es sale, t'oseras pas sortir ta teub si t'as envie de baiser avec la meuf. Donc, Erwan, t'as pas marqué ton âge non plus, mais je salue ta copine et puis je te souhaite bon courage surtout. Parce que quand t'as une jalouse comme ça à la maison.
2: Ah ben moi je me tire. Hein.
1: On avait déjà eu une meuf qui reniflait les caleçons et les boxers de son mec et lui reniflait la bite aussi quand il rentrait pour voir s'il avait pas fauté, s'il avait pas fait des trucs.
2: Derrière la porte.
1: Mais une meuf qui t'interdit de te laver le matin pour que tu sois sale de peur que tu la fasses cocu dans la journée. Alors Marie, tu trouves qu'elle a des problèmes?
2: Bien sûr qu'elle a des problèmes.
1: Vous trouvez qu'elle a des problèmes?
3: Ça va trop loin là quand même.
1: À certain nombre.
2: Ah ouais. À certain nombre. Ouais, tu m'étonnes pour se mettre dans le
3: jardin. Alors moi comme Marie là sur le coup je me barre moi.
2: Ah bah ouais,
3: je me dis qu'elle est cinglée en fait.
2: C'est infernal.
3: Et j'ai peur.
1: Donc Erwan, n'hésite pas à nous appeler, on peut étudier ton cas, n'hésite pas à nous laisser ton message, ton numéro, c'est nous qui rappelons. Tiens, laisse-nous ton numéro, Erwan du 22, je relance l'appel parce que alors, ça vraiment, on a eu des jalouses mais alors des meufs qui t'empêchent de te laver le matin.
2: Ah, c'est dégueulasse.
1: Et encore t'as de la chance, elle pourrait t'habiller aussi le matin, t'habiller comme un sac pour que tu sois anti-séduisant au possible.
3: C'était ta prochaine étape hein. On sait pas.
2: Bah ouais.
3: Oui, c'est le problème, c'est que si tu te laisses faire, la meuf elle va pas s'arrêter quoi.
2: Non mais c'est ça.
3: Ça va aller de plus en plus loin.
2: Elle prend le dessus, tu lui dis pas non.
1: Bon, vous êtes tombé sur une dingue jalouse comme la meuf d'Erwan, faites-nous signe. Et Erwan, on compte sur toi, on y revient dans un instant en direct sur Sky. Je vous avais dit que c'était du lourd, là on a vraiment du très très lourd et très très lourde, même plus précisément pour parler de ta meuf Erwan, avec tout le respect. Oui, avec tout le respect qu'on lui doit là. Bon, c'est toujours exceptionnel les jaloux. Bon, on parlera de sexe là d'ici une petite demi-heure, problème sexuel de Nico à découvrir. Des réactions également pour l'histoire de Lucas, notre vendeur de voitures, on vous explique tout si vous venez d'arriver. Et puis, les doubles appels à retrouver, le clash de la drague tout à l'heure, c'est Radio Libre jusqu'à minuit.
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0: Encore un son découvert sur Skyrock, c'était Bilouki et Full.
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6: 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Merde alors.
0: Je sais pas. FaceTime.
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0: Et merci d'être là tous les soirs sur Skyrock, c'est la plus grande radio libre de France. Vous débarquez pour nous parler de plein de choses tous les soirs. Et dans un instant, alors dans un instant, on aura le problème sexuel de Nico. Pas de problème sexuel dans l'équipe.
6: Non, ça va, ça
7: non,
6: va.
7: Non.
8: Je suis précoce en fait.
6: Non, c'est pas un problème ça.
0: Ça, on a l'habitude, ça va pas changer.
6: C'est pas un problème.
0: Didier, pas de problème sexuel.
6: Bah, pas de problème puisque pas de sexualité.
0: Bah, si, t'aurais pu te fouler le poignet.
6: Ah oui, c'est vrai, ouais, de ce côté-là, j'aurais pu. Mais
0: imagine Guigui se foule le poignet, c'est le désespoir total.
6: Non, parce que les mecs, là, maintenant.
0: Alors on te coupe le bras par exemple.
6: Maintenant, j'ai le poignet hyper musclé.
0: Oui, oui. Bah écoute.
6: Il est costaud.
7: Bah, on fait du sport, le gars.
0: On aura le problème de Nico, donc. On va s'occuper de Nico. On va le retrouver juste avant les doubles appels, parce que les doubles appels arrivent aussi. Et plein de réactions pour le pauvre Erwan. Erwan qui nous a laissé un message. Et puis on a Julia. Ah non, mais Julia, elle, c'est pas pour Erwan, c'est pour Lucas. Lucas, notre vendeur de voiture, avec une femme qui est venue dans sa concession, qui est revenue le lendemain. Elle veut acheter une voiture. Elle sait que Lucas est célibataire. Elle aimerait bien la serrer, tout ça. Donc on va reparler si vous aussi, vous avez été dragué ou si vous draguez. Au boulot, vous pouvez témoigner avec nous. Ouais, les jaloux et les jalouses. Alors, on a Mathis qui est tombé sur une meuf jalouse. Elle a fait 15 jours parce que moi, on me fait pas chier. Voilà, bon.
7: Comme ça, c'est direct.
0: Ça, c'est Mathis. Alia qui souffre avec un jaloux actuellement. Il la traque, il la surveille partout. Il voulait même mettre une appli dans mon téléphone pour surveiller où j'étais.
7: Ah ouais, non,
6: voilà,
7: c'est dingue.
0: Ouais,
7: c'est pas agréable.
0: C'est histoire, Romano, qui a eu une appli dans ton téléphone ou sur ton ordi pour être surveillé, non ? Car il y a la
6: base.
0: Comment ça s'appelait
6: Kaylogger.
7: Avec cet accent magnifique.
0: T'es surveillé par Cariole, toi.
6: Ça, bah, ça enregistre tout ce que tu tapes.
0: Ah, donc, par exemple, quand tu allais sur Pornhub pour mettre meuf à gros sein.
7: Ouais, par exemple.
6: Ouais, bah, elle recevait le rapport.
0: Ouais, elle voyait écrit
7: Bourguignon,
0: Bourguignon Agostien, YouPorn.
6: C'est ça, exactement.
0: Pornhub. Bon, on va y revenir parce qu'on aura des témoignages dans un instant. Il y a Lily qui veut témoigner. Il y a plein de monde. Hein. On les retrouve en direct dans un instant. Mais avant ça, il y a Julia qui doit être au téléphone avec nous. On va revenir à Lucas, là, avant de revenir à la jalouse d'Erwan. Lucas, qu'on retrouve tout de suite. Et Julia, surtout, t'es là déjà, Julia ?
9: Oui, je suis là.
0: Très bien, parfait. Bah, tu vas pouvoir nous expliquer qu'est-ce que t'en penses de l'histoire de Lucas. Et puis toi aussi, tu te fais régulièrement brancher par des clients, c'est ça ?
9: Ouais, c'est ça. En fait, je donne du taf aux gens. Moi, je travaille dans une agence d'intérim.
0: Ah ouais, donc tu rencontres du monde, toi aussi.
9: Ouais, bah ouais, là, en ce moment, il y en a, elle est carrément relou. Limite, ah. Tu envoies les musiques de Céline Dion, tout ça.
0: Voilà, t'as entendu le beau message que t'as envoyé avec le son de Céline. C'est trop beau, ça s'appelle Pour que tu m'aimes encore.
6: Oh. Ah ouais, c'est bien ça, dis donc.
0: C'est très romantique.
6: Ah, ça va aller.
9: Il est là, il avait donné du travail. Le mec, il faisait que de m'envoyer des messages, genre merci, je prie pour toi, etc. Je me suis dit, bon, vas-y, il est content parce que j'ai sorti de la galère, je lui ai donné du taf, il est content. Et le mec, je vais commencer à insister. À 23h, il commence à m'appeler. Il me dit, je veux juste parler avec toi. Je vais parler avec toi sur WhatsApp ce soir, s'il te plaît. Il m'a envoyé des vidéos de Céline Dion.
6: Mais après, il avait quel âge, le monsieur?
9: Ah, mais le mec, il a au moins 40, 50 ans. Un mec sans papier. Enfin, ouais, un blédard, carte de séjour et tout. Je me suis dit, vas-y, je sais pas ce que
0: je veux rien dire. Il peut avoir carte de séjour, blédard, être beau gosse. Et... Ouais,
6: en tout cas, c'est un lover.
0: Être
6: un lover avec son Céline Dion.
7: Il écoute Céline Dion.
0: Avoir un grand cœur et peut-être même, comme le dirait la Marie, une bien grosse bite.
7: Ah
9: ouais, mais moi le mec commence à me perturber. Après, quand je voyais que tout le week-end il commençait à m'envoyer des messages comme ça, je me suis dit, bon, vas-y, je vais attendre le lundi, je vais lui envoyer un message, lui dire qu'il arrête, stop. Après, dès le lundi matin, je lui ai envoyé un message, je lui ai dit, bon, vas-y, maintenant t'arrêtes, je suis ton employeur, tout ça, je t'ai donné du taf, t'es content, etc. Mais vas-y, maintenant, sinon je vais porter plainte si tu continues.
0: Ah, tu l'as dit carrément, toi,
6: à coup de pression.
9: Moi, je lui ai dit, la vérité, franchement, il me faisait trop peur.
6: Non, mais c'est vrai que, bon, t'es une meuf, ça peut être angoissant. Le mec, il commence à t'envoyer des messages la nuit et tout, le week-end.
0: Pour que tu m'aimes encore.
6: Ouais, le mec, tu dis, ouais, c'est un bar.
9: Surtout, en plus, j'ai vu le mec, il m'a trouvé sur mes réseaux et tout. Je me suis dit, ah ouais, le mec, c'est un ouf, carrément.
0: Ah oui, il allait chercher ça.
9: Je me suis dit, le mec, c'est un ouf. Et après, une fois que j'ai envoyé ça lundi, le mardi, il est revenu me voir à la danse.
0: Ah.
9: Et il m'a dit, j'ai pleuré, j'étais trop triste et tout.
6: Ah ouais,
9: j'ai dit, non, mais vas-y, maintenant, il faut que t'arrêtes. Après, j'ai plus de nouvelles de lui. Et là, je vois que c'était vendredi dernier. Il avait recommencé encore à m'appeler à 23h vendredi.
0: Ah, le mec, il lâche pas l'affaire.
7: Ah ouais, c'est ça, c'est un forçant.
9: Ah ouais, non, franchement, ah ouais. Il ne veut pas. Et après, quand moi, j'ai pas répondu, il était 23h le vendredi soir. Moi, c'est mort au week-end. Mmh. Et le mec, il m'a envoyé un message. Il m'a dit, ouais, je voulais juste des renseignements par rapport à ma mission. Je me suis dit, mais mec, c'est un ouf. C'est pas ce qu'il cherche. Ah ouais, laisse tomber.
0: Ouais, donc quand c'est en gros, Lucas, toi, tu nous as dit que tu sentais plutôt bien les choses. Il vaut mieux parce que quand ça veut pas, hein, quand Julia veut pas, elle veut pas. Hein.
6: Non, mais surtout, il faut pas être relou, tu vois.
7: Ah, oui.
6: Si tu vois que la meuf, elle est pas réceptive, faut lâcher l'affaire. Hein, non. Ah, mais non, ça, c'est dans infernal. La vie de.
3: En fait, en général, ouais.
6: Ouais, c'est en général, il faut faire ça, tu vois. C'est... Quand la personne, elle répond pas, c'est qu'en général, il y a pas moyen, donc il faut arrêter.
0: Tu proposerais quoi, Lucas, toi, pour la meuf à qui il a vendu une voiture qui est assez intéressante et qui a l'air aussi assez intéressée?
6: Éviter peut-être les messages à 23h.
7: C'est bien, oui, bah déjà. Ouais, déjà ouais. Pour commencer.
0: Ça, c'est les trucs à ne pas faire. Mais tu ferais quoi? Tu me proposerais de faire quoi, Lucas, toi?
4: Bah, j'en sais rien,
0: non.
4: En fait, c'est pour ça.
7: Non,
0: mais je demandais à Julia.
3: Julia, qu'est-ce qu'elle te propose?
0: J'ai dû pas être clair parce que Julia m'a pas répondu, tu m'as répondu.
7: Oui, donc tu n'as pas été clair.
6: Si tu as été très clair, dis fou.
9: Bah, franchement, comme merci, il a dit Romano, elle va pas aller 23h, ça non. Et après, bah non, après, tu vois, comme tu l'avais dit, hein, il oublie un truc, etc., pour la revoir, et après, au final, bah, il discute un peu plus.
0: Ouais, tout simplement, tu l'appelles pour savoir comment elle va la voiture.
9: Mais si après, il voit que, vas-y, c'est mort, c'est fermé, après, il faut pas forcer.
3: Oui, il faut lâcher l'affaire.
9: Ça devient, ouais, sinon, c'est trop.
7: Bon, non, mais c'est sûr.
0: Non, mais bon, c'est ce que vous avez proposé aussi, hein, tu prétextes que t'as oublié de faire signer un truc pour la voiture.
6: Non, mais ça, c'est pas mal. Au moins, la meuf, tu la revois, tu vois.
0: Ouais, ouais.
6: Tu dis, ouais, il faudrait que
0: c'est pas que au téléphone, t'es obligé de la revoir, ouais.
3: C'est mieux, ouais, voilà. Bah, oui.
6: Et après, t'essayes d'embrayer, quoi. En t'embrayant dans la voiture.
3: Faut démarrer,
7: c'est drôle,
0: et après, tu finis, tu lui refais le pot, comme on avait dit tout à l'heure.
3: Magique. Ça enchaîne là.
0: Voilà. Et l'écrou anti-vol de Cédric, c'est une bonne idée aussi, Cédric. T'as donné une bonne idée tout à l'heure. Allez, je vois plein de messages pour toi.
3: Merci.
0: D'Ophélie, d'Esther, de Kins sur l'appli Skyrock, de Kamel également, qui nous dit pas mal le clou de l'écrou anti-vol. Tu vois, Cédric.
3: Merci.
0: Bravo à toi.
3: Ouais, il y a deux trucs que tu peux oublier dans la voiture. Hein.
0: Quoi d'autre?
3: Bah, les taxis.
6: Ça y est. Pourquoi tu lui demandes? Le mec va lui faire la liste, il va lui manger la tête.
3: Non,
7: c'est parti, c'est parti.
3: Ah non, parce que si elle prend pas des crocs anti-vol, le truc que tu peux faire, c'est les tapis, tu sais, sur les sièges arrière, les petits tapis.
0: Ouais.
3: Tu peux les mettre, jamais les gens ils vérifient ça, tu vois. Et tu la rappelles plus tard, et pareil, tu la fais revenir.
6: Mmh. Et le volant?
7: Ah ouais. Non, peut-être qu'il y a un
0: paquet de volants,
3: je crois qu'il y a
0: pas
7: le voir. Là, ça va peut-être se voir.
0: Si elle s'en est pas rendue compte, elle est dangereuse.
7: C'est un problème.
3: Si j'écroule, c'est une option, t'as vu. Donc
0: ouais. Bon, bah écoute, merci en tout cas pour le témoignage, Julia, et vous aussi, si vous avez rencontré l'amour avec quelqu'un dans le boulot, client, tout ça, vous pouvez nous raconter, vous nous dites. 01 53 40 30 20 et d'autres idées pour Lucas. On prend aussi. Julia, on va te faire de gros bisous. Des bisous à toi.
9: Et puis
0: on t'envoie ton t-shirt Skyrock et tu reviens quand tu veux, Lucas.
9: Merci,
0: Julia.
6: Mais
0: et Lucas,
6: au fait, Julia, t'as l'histoire pour finir. Le mec, il t'a lâché à un moment?
0: Non, vendredi. La dernière étape, c'est vendredi.
9: Bah, du coup, lâchez pas. Bah, là, je me suis dit, vas-y, j'attends aujourd'hui pour voir ça dit quoi. Mmh. Il m'a pas rappelé ni rien. Mais si on fait un truc, je crois que je vais vraiment aller porter plainte. Parce que franchement, il est trop peur. Hein.
0: T'as un jour de répit, là, c'est déjà pas mal.
6: Bon, il a peut-être compris, il faut espérer. Hein.
7: Ouais, bah oui.
9: Je croise des doigts,
0: Bah écoute, pareil. Des gros bisous, Julia. Bisous à toi, t-shirt Skyrock à la maison. Lucas, tu es au courant, tu vas faire quoi alors, Lucas? Qu'est-ce que t'as dans toutes les idées qu'on t'a donné? Tu prends quoi?
4: Je pense que je vais attendre le suivi clientèle. Ouais, ouais. Et dis-moi Cédric, prends mon numéro de téléphone vu que tu changes de voiture tous les 2-3 mois.
0: Oui, par contre, tu pourras pas reprendre ces voitures parce qu'elles en général, quand ils les changent, c'est qu'il les a,
7: il les
0: a détruites. Hein,
3: c'est dans le mur.
4: Ouais, mais non,
3: en plus, dans ta marque, il y a une voiture qui m'intéresse bientôt. Il y a la nouvelle Mégane électrique. Ah, Mégane électrique, là.
4: Eh ben, mais écoute, prends mon numéro. On va
3: gratter.
6: N'hésite pas à gonfler les prix, je te le dis.
3: Ouais, non,
6: Cédric a du budget.
4: C'est vraiment du prix. Et
0: comment on dit chez nous? Oui.
4: Difool, je sais que t'aimes pas qu'on te fasse ça exceptionnellement. Je te dis sincèrement, c'est même pas pour moi. Je dis pas que je n'ai pas d'utilité. Non, c'est ma petite nièce tous les matins. Elle essaie de te joindre. Et bon, je pense que. Non, le petit pack digital, s'il y avait moyen, s'il te plaît, c'est pour elle.
6: Une voiture, on peut le faire, oui.
3: Allez, ça va, contre la Mégane de Cédric. Franchement, si tu m'arranges sur la Mégane, poteau, je te le ramène, le pack, en main propre.
0: Il y a peut-être moyen, on va voir.
6: En main propre, non, en main sale, sans doute.
3: En main grasse, en tout cas. C'est marrant, ça.
0: Tu quittes pas, Lucas, en tout cas. Gros bisous à toi, Julia, des gros bisous aussi.
3: Ouais.
0: Et le t-shirt Sky, comme promis. Et puis là, pour la suite, on va reparler de Erwan et sa meuf ultra jalouse. Alors, il y en a plein qui sont jaloux et qui en sont fiers. Hein.
3: Ouais.
0: On salue le Suisse qui nous écoute du 69 du côté de Lyon.
7: Les casse-couilles.
0: Et qui nous dit on est obligé d'être jaloux parce que sinon, on est cocu.
7: Oh, ah bah bien sûr. Ah,
0: c'est son avis à lui. Donc plein de réactions. On va prendre donc pour Erwan et sa meuf ultra jalouse. Elle veut plus qu'il se lave le matin. Mais on va y revenir. Lily, t'es déjà là avec nous, Lily du 95. Salut Lily.
6: Ouais Lily.
5: Salut l'équipe.
0: Salut Lily, bienvenue sur Sky. Il y a Louis qui arrive, Marine aussi. Vous êtes plein à nous les à nous laisser des réactions. Alors il y a eu plein de réactions pour Erwan. Tu l'as Erwan au téléphone, Samy?
3: Non.
8: Pourquoi tu l'as pas?
3: Erwan peut pas, pour l'instant, peut pas passer.
0: Parce que j'ai vu, il a laissé son numéro. Merci Erwan. Erwan du 22 qui nous a laissé un petit message avec sa meuf qui est hyper jalouse.
3: Mais il a l'écoute Erwan.
0: Tellement jalouse que depuis qu'il y a une nouvelle meuf qu'elle a croisée dans la boîte d'Erwan, elle lui interdit de se laver le matin. Il faut qu'il aille au boulot sale, comme ça elle se dit, comme il sera sale, il n'osera pas baiser avec.
3: En mode crasseux.
0: Et en mode
6: voilà,
0: crasseux.
6: Il fait comme moi.
0: Et il sera moins séduisant. Et oui, c'est le Cédric style. Tu devrais être fier, Erwan. Tu devrais te dire, j'ai le Cédric style.
3: Bien sûr,
0: tu devrais être fier.
6: Ouais.
0: Voilà, tu veux que
6: Jamais je me lave.
0: Voilà, je vais lever mon aisselle, vous allez sentir.
3: Trois jours, toi, tout le week-end, tu te laves pas et tu parles avec moi.
6: Je me lave maintenant.
0: Et oui, Romano a appris à se laver. Parce qu'avant, c'est sa maman qui le lavait, il savait pas faire. C'est ta maman, elle te lavait.
6: Ça y est, Cario, elle m'a montré comment fallait faire, donc je me lave l'oignon.
0: C'est bien, Romano.
3: Ah ouais, putain.
0: C'est vrai que quand, jusqu'à l'âge de 17-18 ans, ta maman te lave avec une éponge dans la baignoire le matin, tu n'apprends pas à te laver tout seul.
6: Non, mais jamais de la vie.
3: Ah, c'est galère un peu.
0: Bah ouais, c'est pas facile à apprendre.
6: Non, parce que là, en ce moment, on a un rythme sexuel
0: effréné.
6: Effréné, donc.
3: Ça déglingue en ce moment.
0: Donc, bah, ils essayent de faire un enfant.
6: Faut ce qu'il faut, arrête pas. T'inquiète, je pousse bien, quoi.
0: Bah oui, il veut faire un gosse. Tu vois,
6: bien la graine quoi. Ah ouais, mais je baisse pas pour faire un gosse, quel horreur.
0: Mais bien sûr que si. Sinon, ça sert à quoi de faire l'amour
6: Ça sert du bien.
0: Bon, alors, Lily, viens voir. Lily, oui. T'as 26 ans, t'es dans le 95, t'as entendu la story d'Erwan et tu voulais réagir, tu voulais dire quoi par rapport à cette histoire?
5: Bah, que ça devient un petit peu abusé quand même, ça va loin.
0: Tu trouves aussi, c'est les messages que vous nous avez laissés. Elle est folle. Tiens, j'en lis quelques-uns. Il y a Circoncis qui vient d'arriver. Elle est folle. Juste en dessous, elle est complètement ch'tarbée. La meuf, c'est le message de Valérie. Bonjour Valérie. Mais les filles, les garçons, vous êtes tous d'accord. Pourquoi elle est folle?
7: Bah, au moins, c'est clair.
5: Ah, parce que c'est abusé. Il a plus de vie s'il écoute comme ça.
0: Comment?
6: Il a plus de vie s'il écoute comme ça.
0: Ah, il a plus de vie s'il écoute comme ça. Oui.
6: Mets-toi un peu mieux, Lily, si on t'entend mal.
5: Ok, ça marche.
6: Ah là, c'est parfait.
7: Ah, voilà.
6: Demandez-moi, je suis technicien.
0: Merci, Romano. Le technicien. Je crois que tu étais docteur, mais bon.
6: Moi, je suis technicien aussi.
7: Il fait plein de choses.
6: J'ai mes petits jobs, moi, tu vois.
0: Et donc, toi, Lily, t'es déjà été victime d'un jaloux, toi, grave, ou t'es jalouse un peu?
5: Non, ça va, mais j'ai eu un copain jaloux, du coup, et franchement, c'est insupportable.
7: Ah, c'est
0: infernal. Il faisait quoi, lui?
5: C'est trop, en fait.
0: Mais il t'interdisait pas de te laver quand même.
6: Il te sentait la
5: culotte. Ah non, pas quand même. J'aurais pas accepté.
6: Et il te sentait la culotte?
5: Non.
0: Non, mais on a eu ça. Tout ça, on l'a eu dans l'émission. Hein. Vrai de vrai.
5: Il a surveillé les sous-vêtements, etc.
6: Ah, quand même. Les sous-vêtements, quand même.
0: Ah, regardez tes sous-vêtements, quand même.
5: Pour regarder quoi. Que je mets, etc. Donc, ça allait loin, quand même.
6: Ah, genre, il fallait pas que tu mettes des jolis dessous pour quand t'allais bosser ou au bahut, quoi.
5: C'est ça.
3: Putain, ils sont malades, les mecs.
0: Ah, bah ouais.
6: Non, mais les dessous, en plus, on les voit pas. Ça veut dire dessous, il fallait l'expliquer.
7: Ouais, c'est ça, exactement.
3: Dessus, si tu te balades à poil, quoi.
6: Dessus, ça se voit. Dessous.
0: Oui.
6: Dessous, c'est marqué sous.
0: Il y a Lydie qui dit, mais elle est conne ta meuf, elle parlait à Erwan, hein. Elle est conne ta meuf, parce que tu peux très bien te laver au boulot si t'as envie de baiser avec l'autre.
7: Bien sûr.
0: C'est vrai, oui, tu
6: t'as. Bah, c'est clair.
0: Tu mets un petit coup d'eau sur le kiki dans le lavabo.
7: Ouais, voilà, c'est ça.
0: Hein. Après, les gens vont se laver les mains, il y a des.
6: Ah, oh, génial, je lèche le lavabo.
0: Moi. Oh, ouais. Donc, mais c'est vrai, c'est con.
7: Ah, ouais, ça peut être vite fait, hein.
0: Regarde, elle est malade, encore un message qui arrive.
6: Non, mais elle est malade.
0: Elle défile dans tous les sens, là.
6: En fait, elle croit se rassurer en faisant ça, mais. Comme tu disais, de toute façon, moi je pars d'un principe, la personne qui veut te tromper, t'as beau la fliquer H24, si elle veut niquer ailleurs, elle niquera ailleurs.
7: Non mais c'est ça, et tu te bousilles d'avis, tu bousilles ton couple, tu bousilles ton mec.
6: Non mais c'est surtout qu'Erwan, il faut vite réagir, parce que le problème, c'est comme on disait tout à l'heure, si tu commences à accepter ça, c'est-à-dire que dans la tête de la meuf, psychologiquement, elle va se dire, ouais, bah, donc je peux en faire encore plus. Donc elle va pousser le délire, mais...
7: Tout à fait.
0: Donc faut arrêter ça tout de suite.
6: Non mais tu lui dis, le cas, je lui dis,
7: ah
6: écoute,
7: tout à fait,
0: tu ferais quoi toi? Admettons, tu sors avec un mec et il te dit, le matin tu te laves pas, faut que t'ailles au boulot sale, parce que j'ai peur que tu te fasses sauter par un mec. Admettons, il te dit ça ton mec Lily, comment tu réagis?
5: Ah non, moi c'est non, clairement c'est non.
0: Ah toi c'est non direct. Mais tu lui dis, tu vas prendre ta douche et tu lui dis c'est non.
5: Ah bah oui.
0: Et si le mec il est complètement taré, qu'il coupe l'eau tous les matins pour pas que tu prennes ta douche?
5: Bah, c'est tant pis, c'est lui qui part. Hein.
0: Oui, là, c'est ça. C'est
6: un moment, il faut se séparer. Et puis surtout, la tête.
0: Alors, on a. Écoute, Lily, j'allais te dire, on va prendre Louis. Bah, et j'allais te dire, ne quitte pas. Bon, t'as déjà quitté, on te rappelle, Lily, on t'a envoyé un cadeau. Il y a Louis qui voulait réagir en direct. Vous appelez en direct au 01 53 40 30 20.
8: Oula. Oui, allô. Oui.
0: Bonjour,
8: allô,
0: Louis, oui. On va faire des travaux.
8: Bonjour, toute l'équipe.
0: Qu'est-ce que tu fais? Tu déménages un truc, Louis?
8: Non, pas du tout. Non, je descends de mon camion.
0: Très bien. Eh bien, on salue tous ceux qui nous écoutent dans leur camion, là, tous les soirs.
8: Voilà.
0: Alors, t'as 34 ans.
8: Salut à tout le monde.
0: Salut.
8: Ouais, j'ai 34 ans.
0: Tu es à Mantes-la-Jolie.
8: Exactement.
0: On salue toute Mantes-la-Jolie, sauf votre mère.
8: Yes, yes.
0: Alors, je sais pourquoi, toi. Alors.
8: Ouais, c'était. Oui, mais il faut qu'il la lâche, la meuf.
0: Toi, tu la lâcherais, toi.
8: Moi, parce que ça m'est déjà arrivé, laisse tomber ici, une fois qu'il est.
0: Quoi,
8: ça
0: une
8: m'est
0: meuf
8: déjà arrivé, là. Là, si elle lui fait ça, déjà, c'est. Mais c'est le somnum, déjà.
0: Mais toi, t'as
8: quand tu dis avec elle,
0: quand tu dis que c'est déjà arrivé, genre une meuf qui t'a interdit de te laver le matin parce que
8: elle m'a pas interdit de laver le matin, mais genre elle me disait on sortait en boîte et dit ouais oh, cette meuf là t'as regardé jalouse à tout va, tu vis plus quand c'est ça.
0: Mais toi ça t'a vraiment t'es resté combien de temps avec cette meuf, t'as tenu le choc?
8: Moi,
0: combien de temps?
8: Moi je suis resté 9 mois.
0: Ouais, et au bout de 9 mois tu t'es dit non c'est, j'en
8: ah
0: peux
8: ouais,
0: plus.
8: Ah non, j'ai dit non ouais j'en peux plus, je lui ai dit d'arrêter, tu vois.
0: Ouais.
8: Je lui ai donné des ultimatums, elle a pas suivi, je l'ai lâché, quoi. Mais lui, déjà, pour ça, s'il veut la tromper, s'il la trompe, il va pas la tromper dans une voiture, non? Il va aller à l'hôtel, il va la chez la meuf.
0: Oh, donc, ça peut se faire dans une voiture aussi.
8: Tu sais, ouais. Non, mais ce que je veux dire.
10: C'est pas mal aussi, des fois.
8: Bien sûr, c'est pas mal.
6: Non, mais au pire des cas, il se met un coup de lingette sur la teub, tu vois. Et de toute façon, le mec, s'il a envie de baiser, il baisera.
8: S'il y a un truc comme ça, ils vont aller à l'hôtel, ils vont aller dans une pôle, il va prendre sa douche. Et après, vas-y, il peut prendre la douche avec elle même. Avec la meuf avec
0: ouais,
8: qui il a
0: c'est
8: trompe,
0: vrai. Hein. C'est vrai, bon, non, mais
8: voilà.
0: C'est vrai que sa méthode, elle est complètement toute pourrie, la méthode de la meuf d'Erwan. Excuse-moi, Erwan, pour ta meuf, mais bon.
6: T'aurais jamais dû tolérer ça, Erwan. Déjà de base,
8: ah bah oui. Ouais, vas-y. Tolérer de pas se laver, mais là, laisse tomber.
6: Je vais me laver, point barre, tu vois.
0: Et il y a le Darblay qui dit un truc, tu peux peut-être sortir ça à ta meuf, Erwan, parce que c'est pas con comme idée là. Il a un petit message, t'as qu'à lui dire que l'odeur de transpiration masculine attire les filles. Alors ça dépend à quel niveau la transpiration.
6: C'est dit qu'il transpire beaucoup, il attire pas des masses.
0: Non, c'est vrai. C'est pour ça que je pensais à ça.
7: La transpiration, ça pue pas au départ, mais si ça m'assère, c'est un enfer.
0: Non, mais c'est vrai que par contre, les odeurs de transpi, des phéromones, des machins, des trucs.
7: Bien sûr.
0: Ça, c'est ce qu'il y a dedans qui excite. Hein.
6: On est des animaux.
0: Ouais, on est des animaux.
6: Ah ouais.
0: Ah
6: ouais,
0: moi je suis un animal.
8: Ouais, là,
0: je suis
8: des animaux.
0: Un animal, oui, c'est moi.
8: Voilà. Quand on transpire à deux, oui, c'est bon, mais. Arriver avec sa transpiration,
6: ouais.
8: Non merci.
6: Ouais, c'est bon, ouais, ça m'assère toute la journée. Voilà.
7: Ça m'assère, c'est dégueulasse.
0: Ouais, puis la transpiration de la nuit, c'est pas facile non plus. Oh.
8: Voilà.
0: Bon, bah écoute, merci du témoignage. Donc j'ai bien retenu. Enfin, j'espère qu'Arwan, surtout, a retenu. Toi, c'est où elle change tout de suite ou alors tu laisses tomber.
8: Ah bah oui, sinon il va se casser la tête là.
0: Ouais, on va voir ce qu'en pense Marine aussi, parce qu'on a Marine au téléphone en direct du 88. Salut Marine.
11: Bonsoir équipe.
0: Bonsoir Marine, bienvenue sur Sky.
10: Salut Marine.
0: T'as 25 ans Marine et tu voulais réagir par rapport à cette histoire hallucinante que nous racontait Erwan tout à l'heure. Alors, qu'est-ce que t'en penses toi?
11: Bon, en fait, elle est plus que jalouse, c'est carrément une jalouse maladive là, et en fait, elle se fait plus de mal à elle qu'à son mec. Hein.
0: Et de quoi?
11: Elle se fait plus de mal à elle qu'à son mec.
0: Ouais. Ah non, mais son mec, maladive. Ça doit être... Je suis pas tout à fait d'accord
6: ça
0: avec toi,
6: bien
0: parce
6: bien
0: que
6: relou,
0: tu sors avec une meuf comme ça doit quand même être difficile à supporter. Hein.
7: Ouais, mais elle dit pas
11: sûr.
0: C'est
7: elle
0: sûr.
7: Elle dit pas tout, je pense qu'elle prend plus sur elle, tu vois.
11: Oui, mais ça, à la limite,
6: c'est son problème.
11: Hein.
6: Si elle est malade de la tête, elle se fait soigner.
0: C'est vrai.
6: Erwan, lui, il n'y est pour rien. Hein.
0: C'est vrai, ouais. Avec des gens parano comme ça, tu n'as plus de vie, on nous dit. T'es tombé sur un jaloux, Marine, toi?
11: Pardon?
0: T'es tombé sur un jaloux?
11: Non, mais moi, je suis jalouse, par contre.
0: Ah, c'est toi qui es jalouse.
6: Ah, t'es une casse-couille.
0: Mais est-ce que tu pourrais pas aller aussi loin que ça, quand même? Lui demander de pas se laver?
11: Non, mais en fait, moi, j'aurais dû partir en vacances avec lui en Corse cet été.
0: Ouais.
11: Et j'ai trouvé un nouveau boulot, donc finalement j'ai pas pu partir.
6: Ah bah lui non plus.
11: Eh ben si, il est parti avec son meilleur ami et deux filles.
6: Et alors, il en a niqué une des deux?
0: Non.
11: Ah, il aurait pas fallu.
6: Non, non, mais heureusement, oui,
0: j'espère
11: pas.
0: Non,
11: mais par contre, j'ai demandé à rencontrer les deux filles.
0: Ouais, oh, t'as fait un rendez-vous, comment on t'y d'embauche?
11: J'ai voulu les connaître, voir déjà à quoi elles ressemblaient. Bon, elles étaient pas trop dégueu.
6: Ah franchement moi
11: j'ai passé des mauvaises vacances moi.
6: Moi je suis là-dessus je serais d'accord avec toi. Je suis d'accord avec toi tu vois.
11: Tous les jours j'ai exigé qu'il m'appelle hein.
6: Oui, mais je comprends, ouais, ça casse les couilles. Ouais.
0: Bon, ben après, tu vois, il peut t'appeler et puis tirer un coup juste après ou avoir tiré un coup juste avant, ça veut rien dire s'il t'appelle.
11: Ouais, bien sûr. Mais non, il s'est rien passé. Avec les filles là, maintenant on est copines, on fait crier et tout quoi.
0: Ah ouais, d'accord, tu t'es fait de nouvelles amies alors.
6: Et il est parti combien de temps?
11: Voilà. Il est parti 15 jours mais avec les filles là une semaine.
6: Ça a dû être horrible la semaine, non?
0: Ah ouais, pour toi.
11: C'était
0: ouais.
11: Horrible.
6: Ouais, je comprends.
0: Ah, pour une jalouse, oui, j'imagine. T'as ton mec qui est parti avec, t'as ton mec qui est parti avec deux meufs, c'est clair.
6: C'est vrai que tu laisses partir ta meuf.
11: En plus, elles sont arrivées à la dernière minute, elles ont rien payé. Ça m'a,
6: Des gratteuses en plus.
11: Ouais.
6: Cédric, tu laisserais partir ta meuf avec deux mecs?
3: Ah non,
6: les mecs, tu les connais pas. Elle te dit, ouais, je pars avec deux potes. Bon, tu es pareil que Mathilde, on te les présente et tout.
3: Ah non. J'avais pas confiance, moi. Tu sais, je me dis, deux mecs, il y en a forcément un des deux qui vont la serrer, quoi.
0: Ouais. Mais c'est pas en ces gens-là qu'il faut avoir confiance. C'est envers ton mec qu'il faut avoir confiance. Tu vois, tu retournes le truc,
11: en fait,
0: Marine.
11: J'ai confiance en mon mec, mais tout ce qui peut graviter autour de lui, j'ai pas confiance.
0: Ah oui, si t'as confiance en lui, il se passera rien. J'essaye de lutter contre les jaloux et les jalouses, là.
6: Mais toi, tu la laisserais partir comme ça.
0: Bien sûr, Romano, évidemment.
3: Ah, mais le fait de savoir qu'ils partent en vacances,
6: c'est
3: pendant une semaine.
6: Ambiance été et compagnie, là, avec plage, boîte et
3: Non, mais c'est obligé, hein, des deux mecs, qui va essayer de la serrer.
6: C'est dead.
3: Tu vas l'avoir en maillot de bain à la plage, ou tu vas s'exciter le cerveau tout seul.
6: Bah oui.
0: Bon, toi, en tout cas.
3: Tu vas la faire boire.
0: Tu n'es pas, t'as pas de preuve de cocu.
6: Pour la manger, tout ça.
0: Toi, t'as pas été cocu pendant les vacances, Marine.
11: Ouais, non, j'en suis certaine.
6: Non, mais tant mieux.
0: Voilà, parfait. Tu vois, t'as eu tort de te mettre mal pendant toutes les vacances. Tu t'es mis mal pendant une semaine pour rien, au final.
6: Ouais, mais d'ailleurs, je suis pas sûr qu'il reparte tout seul, du coup.
11: Non,
6: il partira plus. C'était une fois, mais pas deux.
11: Non.
6: Ouais. J'espère qu'il en a bien profité.
0: Oui. Pas de la plage, hein, bien sûr. Hein, attention.
6: Non, mais de sa semaine de vacances.
0: Mais oui, de la plage.
6: De vacances avec son pote. Ouais.
0: Bon, vous allez, dans un instant, on aura des jaloux, mais peut-être pire que la meuf d'Erwan, puisque Maxime va témoigner en direct. Il va nous parler de sa meuf. Lui, il a chopé le pompon.
3: Ah ouais.
0: Maxime, on peut te le dire. Tu nous dis pas tout de suite parce qu'on garde le suspense. Mais toi, vraiment, t'as chopé le pompon. La tienne, elle est géniale. Et on aura également pour Erwan le témoignage de Pascal de Bourges qui doit être dans le coin et qui roule. Salut Pascal. Pascal est en train de rouler, est en train de faire un truc. Il revient tout de suite.
6: Pascal.
0: Ouais Pascal.
6: Pascal, il contrôle le camtar, quoi.
10: Non mais c'est bon, c'est reparti.
0: Bon, bouge pas Pascal, les témoignages pour Erwan. T'as 5 minutes, roule, hein, vas-y. Hein.
10: Ouais, non, y a pas de soucis, t'inquiète pas, j'ai mis le kit Bluetooth, là, y a pas de problème.
0: T'as mis le kit Bluetooth, tout va bien. On te retrouve en direct avec Maxime. Alors, Maxime, ouais, le pompon, et Pascal, toi, je sais pas sur qui t'es tombé, mais tu vas nous raconter.
3: Ouais.
0: Vous quittez pas tous les trois, et attention, il arrive, on prend Nico, et juste après, on se fait les doubles appels. Et oui, parce que vous pouvez nous parler de tout, tous les soirs, sur Skyrock, vous le savez, vous avez la parole. Et là, Nico, en plus, on va voyager, on va aller du côté de Saint-Tropez, parce que Cocolin, c'est à côté de Saint-Tropez, c'est ça.
7: Ouais.
0: C'est bien.
3: Ouais.
0: Saint-Tropez. Nico, sois le bienvenu. Salut, Nico.
3: Ouais, Nico.
12: Allô.
6: Colin, Grimaud, Saint-Tropez, Saint-Maxime, c'est joli. Ouais.
0: Grimaud comme Dominique.
12: Exactement. Ouais.
6: Pas
7: très
6: du
7: beau
6: tout,
7: là-bas. Ça vient de la chance.
6: Pas en Grimaud, tout ça.
0: T'as 35 ans et toi tu nous appelais pourquoi, Nico? Dis-nous.
12: Je vous appelle parce que ça fait un petit moment que j'ai un problème, c'est que depuis que j'ai eu les premières relations sexuelles que j'ai eues dans ma vie, en fait les fellations, moi c'est pas du tout mon truc et à chaque fois j'ai eu des problèmes, c'est que à chaque fois les filles elles veulent commencer à me faire une fellation et puis après moi.
0: T'aimes pas te faire sucer.
12: Non, je débande et puis après elles le prennent mal, elles sont vexées.
0: Mais pourquoi ça te fait quoi quand tu ressens quoi la bite? Parce que
12: Je sens rien du tout en fait.
0: Tu sens rien.
12: Ça me fait rien quoi.
0: T'as une bite. T'as quoi? T'as de la corne sur la bite. C'était comme sur les pieds, tu sais.
7: Peut-être que t'es pas à l'aise, donc du coup tu veux rien ressentir. Mais tu t'es déjà fait sucer quand même une fois dans ta vie?
0: Bah oui.
12: Ah bah pas mal de fois oui. Mais bon à chaque fois c'est qu'après ça devient tout mou dans ta bouche et après elle est pas contente.
6: C'est vrai que ça peut être vexant pour la meuf.
12: Bah ouais c'est ça le truc, c'est que
6: c'est comme si tu débordes en elle rarement elle vient te dire c'est super,
0: elle met tout son cœur, elle te suce et toi il se passe rien du tout.
7: Bah ouais bah oui évidemment.
12: Bah non et puis après au début j'ose pas trop le dire et puis après tu vois après je zappe, je lui dis vas-y attends bouge moi je vais m'occuper de toi pour essayer de faire passer.
0: C'est marrant parce que c'est une pratique préférée des gars la pipe.
12: Ouais.
0: Tu m'en regardes ce qu'il préfère, une bonne petite pipe.
6: Ah, c'est vrai, c'est agréable de se faire pomper le chibre.
0: Ah, tu vois, bah, nous, t'aimes bien la pipe, toi.
6: C'est bien, c'est très
0: clair.
6: Ouais, c'est clair, ouais.
7: Il y a combien de nanas différentes?
12: Personnellement, je prends plus de plaisir à bouffer une chatte que à me faire.
7: Ouais, donc c'est plus
12: à me faire sucer, quoi.
7: Ouais, j'allais te demander combien de nanas différentes t'avais sucé. Parce que bon, c'est peut-être une nana qui suce mal, mais bon.
6: Ah, Marie, la pro arrive. Marie essaye de se placer.
7: Non,
12: j'ai eu quand même pas mal de relations. Je vais pas dire. J'ai vu quand même pas mal de filles dans ma vie, mais.
3: Mais t'as jamais eu Marie? T'as jamais pu tester ça?
13: Ok, elle m'a dit que je suçais très bien.
3: Ah oui, c'est la reine, attends.
7: Le truc, c'est que tu préfères donner du plaisir, ça t'excite plus qu'en prendre.
3: Eh ben, 69.
7: Voilà.
12: Bah ouais, carrément. Mais même 69, j'ai déjà essayé, c'est la même chose.
0: Pas non plus.
12: Mais ça me fait rien, en fait. C'est pas ça, c'est que ça me fait rien du tout. Le seul truc que ça me fait, c'est que ça me fait débander, quoi.
0: Mais si t'aimes le cuni en 69, le fait de faire un cuni, ça te fait pas bander suffisamment, non? Le fait qu'elle te suce, ça te bloque.
12: Ouais, c'est pas que ça me bloque, c'est je sais pas, c'est tu vois.
3: Moi j'ai une question.
12: Bah, c'est juste que ça me fait rien, quoi.
14: Excuse-moi si tu l'as déjà dit parce que j'étais au standard, j'ai pas entendu, mais ça te fait pas des guilis par hasard?
0: Des guilis?
12: Ouais,
0: des
12: si, ouais, ouais,
7: c'est t'es mal à l'aise.
14: Non, c'est pas mal à l'aise, je pense, c'est en fait, j'ai sensible parce que moi, il y a des endroits où peut-être que vous, c'est agréable.
0: Ça te fait des guilis?
14: Et en fait, ça te chatouille, et tu t'aimes pas parce que ça te fait des
0: bah chatouilles. Moi, par exemple, on me lèche le trou du cul. ça me fait des guilis.
6: Non, mais t'as pas tort. Moi, par exemple,
14: tu sais, par moment, des fois,
6: j'ai des comme touche les dessous de pied, tu vois.
14: Bah, par exemple, tu vois.
7: Non, parce que.
0: C'est moins chiant quand tu fais l'amour.
6: Non, mais tu vois ce que je veux dire, c'est que. Il y a des gens qui vont trouver ça super agréable. De voilà. Se faire masser les pieds.
14: Ah bah, ouais,
6: exactement. Bah, moi j'aime pas du tout.
14: Exactement.
6: Tiens, en fait, ça me fait des guilis, je trouve pas ça agréable.
7: Mais
6: quoi.
7: Ça peut te faire des guilis quand t'en as pas trop envie. Moi je sais que j'aime bien, tu vois, mon mec non, quand il me fait des bisous dans le cou par exemple. Et puis non, Marie, si j'en ai pas franchement envie, là ça me fait des guilis.
14: Non, parce que par exemple, tu vas faire un massage, on prend l'exemple des pieds, tu sais, tu payes. Ouais. Donc tu as envie d'aller faire le massage, tu payes. La meuf, quand elle arrive au niveau de tes pieds, tu lui un chassé. Tu vois.
6: Ouais, tu lui dis, me touche pas les pieds.
7: Ah oui, là oui. Donc là,
14: c'est que tu es trop sensible de cet endroit-là. Et toi, peut-être que ton sexe, c'est la même chose.
7: Est-ce que t'es à l'aise avec ton sexe? Est-ce que tu le trouves beau?
12: Ouais, ouais, grave. Mais après, je te dis, j'ai pas de problème sur ça. Même après, je préfère que la meuf, elle me fasse une petite branlette. Y a pas de problème, tu vois.
0: Ah, bah, ah ouais, la branlette, par exemple, tu préfères te faire branler plutôt que te faire sucer.
12: Ouais, grave.
0: Ah, c'est marrant, ça. Et quand elle te lèche au niveau du frein, parce que la coriace nous dit le frein, ça fait une sensation chez l'homme.
7: Ouais.
0: Quand elle te laisse au niveau.
6: Bah, après, ça dépend chez qui.
12: Non, là, c'est désagréable, ça chatouille,
0: Et on demandait si t'étais circoncis, parce que je sais plus pourquoi qui. C'est Alex
12: qui nous demandait ça.
0: Et t'es pas circoncis, donc. Ah ouais. Bon, très bien. Le problème est géré.
7: Ouais, pour la sensibilité.
0: Pas circoncis, pour la sensibilité.
12: Bah, c'est parce que je voulais savoir s'il y avait d'autres mecs qui étaient dans mon cas, parce que à chaque fois que je parlais à tous mes potes et tout, je suis seul à être comme ça. Et,
0: ah, ils aiment bien voilà, ça, tu sais.
7: Non, mais on avait déjà eu des auditrices qui étaient pas à l'aise, tu vois, quand leur mec. Leur faisait enfin les lécher parce que voilà, elles aimaient pas trop, tu vois, elles étaient pas à l'aise, donc elles pouvaient pas prendre leurs pieds, elles préféraient sucer leur mec, hein.
12: Ouais, mais les filles, c'est plus souvent du côté des filles où genre elles aiment pas trop, ou je sais pas, enfin ouais, où les mecs ils savent pas s'y prendre. Mais après, moi, au niveau des mecs, j'ai jamais vu un mec qui m'a dit qu'il aimait
0: on
12: pas
0: en a
12: faire
0: eu dans l'équipe déjà.
7: Ah, si, on en a eu.
0: On a même eu des mecs qui aimaient se faire sucer par leur maîtresse, mais pas par leur meuf.
7: Ouais, exactement.
12: Ah ouais, mais non, mais là, ils ont
0: toi, c'est par n'importe qui. Même quand t'as une relation longue, parce que c'est qui nous disait un message aussi, qui nous disait qu'au début, on n'est pas à l'aise.
12: Bah, moi, ça fait 5 ans et demi que je suis avec ma meuf et c'est toujours pareil, quoi.
0: Tu vois, au début, on n'est pas à l'aise, et puis quand on est en confiance, on prend du plaisir après. Je sais plus qui disait. Qui
12: non, mais moi, j'ai. Ça, il n'y a pas de tabou, il n'y a rien. Mais bon, après, le truc, c'est que moi, tu vois, j'ose pas lui dire clairement les choses. Et puis après, j'ai peur qu'elle vexe, quoi.
7: Mais t'aimes pas aussi la vision qu'elle soit, je sais pas, tu vois, un petit peu soumise entre
0: vous êtes tellement belle avec un sexe dans la bouche.
6: Ah, et puis à ce moment-là, au moins, vous taisez. C'est la tranquillité. Sans aucune misogynie, bien sûr.
7: Mais tu vois, t'aimes bien la levrette et tout, t'aimes bien être dominant.
12: Ouais, après moi je suis vachement vieille France, on va dire.
7: C'est-à-dire
12: je suis pas trop dans les. Ouais, je fais pas des trucs extravagants, quoi, on va dire. Je reste dans le.
14: Missionnaire, quoi. Dans le basique, quoi.
7: Tu fais que le missionnaire?
12: Non, mais ouais, voilà, je fais pas de domination, je fais pas de.
0: Oui, tu fais l'amour classique.
7: Oui, non, mais quand je te dis de domination gentille, tu sais, quand tu prends ta nana en le.
6: Non, mais en gros, Marie, elle veut savoir si tu déglingues la meuf. Je traduis un peu là.
12: Non, ouais, parce que sinon, après, la pauvre, sinon.
0: Ah, voilà. Ah non, mais on n'est pas obligé de faire de sortir un fouet pour
7: ah bah bien sûr oui
0: pour satisfaire sa meuf.
12: Ouais, non, moi après ça c'est des trucs, ça me gêne un peu, quoi, tout ce qui est les trucs fétichistes.
0: Je te rassure, t'es pas tout seul. Moi c'est pareil, moi je suis assez à ce niveau-là, on va dire.
7: Moi
0: je suis assez classique.
12: Je suis plus lover, on va dire.
0: Ouais, t'es pas du genre à lui mettre des godes et tout ça, toi.
6: Ouais.
12: Pas du tout. Non,
6: mais bon, après, chacun sa son truc.
0: Moi, je suis pas très tout ça, moi.
7: Oui,
0: après, mon sexe suffit à donner du plaisir.
7: Bien sûr.
6: Bah, déjà, Nifoul, vous savez qu'il biffe sa copine, il l'assomme.
0: La pauvre. Je la salue d'ailleurs.
7: Avec son gourdin.
12: Ah, mais moi, enfin, le truc, c'est que, au moins, heureusement que j'arrive à lui donner du plaisir, tu vois, comme ça, au moins, je suis pas frustré, quoi, parce que si j'arrivais pas à lui donner du plaisir.
0: Elle t'a demandé pourquoi t'aimais pas ça, alors, j'imagine. Enfin, t'as quel âge? T'as 35 ans, ouais, en 35 ans.
12: À chaque fois, je contourne le truc, à chaque fois, après, je la mets sur le dos.
0: Mais il y en a pas une qui t'a demandé, je sais pas, t'as eu des relations longues.
12: Ouais, bah, si, il y en a qui m'ont demandé, mais j'ai dit, ouais, non, c'est juste que là, t'as vu.
0: Ah, t'as jamais dit à une de tes meufs, j'aime pas ça?
12: Non, jamais, non.
6: Mais comment ça se passe? C'est quand tu commences.
0: Faut pas culpabiliser non plus.
6: Avant de te faire sucer, tu bandes bien. Genre la meuf, elle commence à te sucer.
12: Ah ouais,
6: ça débande au fur et à mesure.
12: Ah non, mais c'est dire, ouais, c'est.
6: C'est quasi immédiat, quoi.
12: Non, c'est voilà, c'est au bout d'une minute après, c'est.
6: Ah ouais, c'est la même meuf.
7: Ouais, je vais avec toi.
12: Elle le sent, quoi, tu vois ce que je veux dire? Elle fait, qu'est-ce qui se passe?
7: Ah bah, forcément, oui.
6: Tiens, Marie, une très belle phrase pour toi, Axel 31. Marie, vu les kilomètres de bites qu'elle prend, j'aimerais pas les faire à pied.
7: Allez! Allez!
6: Je trouvais ça magnifique.
14: Ah ouais. C'est vraiment de la poésie.
7: C'est
6: Victor Hugo sort de ce
12: coin. Elle doit avoir des beaux mollets, Marie, alors.
14: C'est un artiste.
12: Tu dois avoir des beaux mollets, alors.
7: Ouais, c'est ça.
12: Kilomètres.
7: Ouais.
14: Ah, ok, ok.
7: Ça, c'était pas moi. Pour...
0: Ah, bah, avec le nombre de kilomètres qu'elle a fait, oui, ça, je suis d'accord avec toi, Nico. Ouais. Bon, dites-nous si vous êtes comme ça, les gars, comme ça au moins vous pourrez rassurer. Et les filles, si vous êtes tombées sur un mec qui voulait pas se faire sucer, vous pouvez tout nous dire.
6: Allez, ouais, bien sûr.
0: Profitez-en, vous avez la parole tous les soirs, c'est Skyrock, c'est Radio Libre. Et on se prépare pour le clash. Vous êtes prêts, Romano et Cédric?
14: Ouais, absolument.
0: Avant ça, on a déjà préparé les familles. C'est l'heure du double appel sur Skyrock.
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0: Bon, a priori, ils sont chauds. Eh ben, c'est l'heure de les connecter. C'est l'heure de connecter les numéros que vous nous avez envoyés. Ouais. Nos familles sont chaudes. Attention. C'est parti, on y va avec nos premières familles.
6: Faites-nous rêver, les familles.
0: Allez, balancez-moi tout ça. Oui?
18: Oui?
15: Allô?
18: Oui?
15: Oui?
18: Oui?
15: Oui? Allô?
18: Allô? À lui, là?
15: Oui?
18: Oui? Ah oui, hein?
15: Ah oui.
18: Ah oui? T'es avec ton copain, là? Pourquoi faire? Je suis pas marié, moi?
19: J'ai une bonne bite, là.
18: Ah ouais? Bah, tu te la fous bien dans le cul, tu te fais bien sucer, mon gros con. Ah, ça te sert du bien, ça va te soulager, tu es heureux comme tout.
19: Il faut que tu t'encules, là.
18: Ah ouais? Eh bah, va te faire enculer toi-même, gros connard.
19: Et encule-le.
18: Oui, va te faire enculer, y'en a pas un qui est en train de le faire, là, l'instant, là,
19: t'es. Mais tu es toujours aussi chaude.
18: Ta gueule, connard, ta gueule. Tu vas me faire chier encore longtemps comme ça, espèce de gros con?
19: Ouais, absolument, oui.
18: Ouais? Tu vas me faire chier encore longtemps, gros connard?
19: Ouais, absolument, oui.
18: Ouais? Bah, y'a pas peur que ça dure trop longtemps quand même. Continue.
19: Ouais, je suis en train de me branler là, bien comme il faut là.
18: Vas-y, bah, branle-toi si tu veux, connard. Fais ce que tu veux, gros PD. Va te faire enculer, connard. J'espère qu'il te fait du bien, l'autre derrière. Il te refonde bien profond, hein? T'es content? Ça te fait du bien, hein? Oh, il est content, gamin. Oh, il est content, il doit rigoler, hein? Pauvre con.
15: Allô?
18: Ah, à l'huile.
19: Bah, j'y vais ou travaille un petit peu.
18: Si tu me connais si bien que ça, tu dois savoir ce que je fais comme travail. Chez qui je travaille et ce que je fais.
19: Bah, j'y vais ou travaille un petit peu.
18: Ah oui, je suis à Pôle emploi, moi, ouais. Ouais.
19: Je te prends un saucisson de cheval et je te l'enfile. Là.
18: Ah ouais? Les saucisses de Toulouse, j'espère, parce que j'aime que les saucisses de Toulouse. Ah.
19: T'es en train de te branler?
18: Ah bah non, dis donc. J'ai pas de télé, moi. Je suis dans les beaux, j'ai pas de télé. Non, j'ai juste le téléphone. Et qu'il y a un casse-couille qui est en train de me faire chier, mais bon, c'est tout, c'est pas grave.
15: Allô?
0: Ah, un autre.
15: Allô?
18: À Lille? Ah, tu me casses les couilles.
0: J'adore sa blague. Ah ouais. Allô?
6: À Lille, casse les couilles.
0: Il était en train de se branler, le tête te répond non, j'ai pas de télé.
14: Attends le rapport, mais
0: écoute,
14: bon,
0: tout va bien.
7: C'est clair.
0: Tout va bien, on a d'autres là à rappeler.
14: Allez, vas-y, on enchaîne. Allez,
0: on enchaîne. On enchaîne avec deux nouvelles familles, attention. C'est reparti.
18: Oui?
15: Allô?
18: Ouais, c'est qui?
15: Bah, c'est qui? Et toi, c'est qui, toi?
18: Bah, et toi, t'es qui?
15: Bah, si tu m'appelles, tu dois savoir qui c'est.
18: Okay. Bah, t'es complètement débile ou quoi, bouffon? C'est toi qui appelles, c'est pas moi qui t'appelle. Bah, nous, on a appelé les gendarmes, n'empêche. Donc là, ils vont avoir ton numéro. Ah. Donc demain, prépare-toi à les avoir chez toi. Allez, bonne soirée, au revoir.
0: Attends.
19: Allô?
15: Allô? Ouais. Allô? Oui, allô?
19: Ouais?
15: T'arrêtes tes conneries! Ouais, t'es dingue ou quoi, toi? Ah ouais, arrête de boire, espèce de fils de pute, toi! Arrête de boire, toi!
19: Connard, dis-moi ton nom!
15: Non, arrête, rigolo.
19: Est-ce que je te demande, je te viens de te demander, t'es qui?
15: Non.
19: Mais t'es qui? Présente-toi déjà, des couilles à ton cul déjà.
15: Arrête avec ta petite bite.
19: Oh ouais, arrête, espèce de clown. T'es un clown pour moi.
15: Ouais, bah je sais, hein. Et avec des gens comme toi, on est obligé de travailler, tu vois.
19: Arrête, on va me faire pleurer. J'ai travaillé plus que toi, c'est le bouffon.
15: Ah non.
19: Arrête, connard.
15: Mais non, c'est toi le bouffon, c'est toi qui m'appelles.
19: Des mecs au téléphone qui seraient derrière un téléphone, c'est des clowns, c'est tout.
15: Bah, c'est pas moi qui t'appelle.
19: Eh, présente-toi au moins, et le courage de dire ton nom et ton prénom.
15: Ah, je sais pas, renseigne-toi.
19: Arrête, mais tu me connais même pas.
15: Bon, allez, j'ai pas le temps, parce que demain je travaille, moi.
19: Non, mais viens, je t'attends, bouffon.
15: Ouais, bien sûr, ouais.
19: Bah, viens, je t'attends, présente-toi, viens me voir, viens me dire bonjour, j'attends que ça. Des clowns comme toi, j'en côtoie plein, arrête.
15: Écoute, je décroche parce que tu m'appelles.
19: Ah ouais, j'ai pas que ça à faire, moi j'ai une vie, espèce de bouffon, en vrai, espèce de clown.
15: Ah ouais, d'accord, t'es un malin, toi.
20: Patrick, je suis en train de me masturber, là.
19: Patrick, tu te masturbes? Bah, tant mieux pour toi.
15: Ouais, bien sûr, ouais.
19: T'es un bouffon.
15: Ouais.
2: rigole.
19: Arrête, je t'emmerde, moi.
20: Moi, je suis décaloté complètement.
2: Complètement.
19: Ah ouais, c'est toi le décaloté.
21: Bon, allez. Comment on fait pour raccrocher?
2: Comme ça.
14: Voilà,
2: bien joué, bravo.
14: Voilà, partez de loin, quand même.
2: Comment on fait pour raccrocher?
14: C'est la première fois, ça.
6: Qu'est-ce que c'est que cet appareil? Il y a des gens qui couchent dedans.
2: C'est ouf, quand même. Bon, le double appel aurait eu beaucoup de succès chez les familles qui étaient très contentes.
6: Ah ouais, derrière. Très heureuses, ouais.
2: Bon, dans un instant. Ah oui, la jalousie terrible, ça. De la pipe aussi. Oui. Ah, ça, c'est terrible.
7: C'est moins terrible.
2: Bon programme. Oh là. Et puis, du X. Sur Skyrock, du X en direct. Attention, certains membres de l'équipe sont en train de se préparer.
14: Je suis même déjà prêt.
2: Je vous ai promis une grosse surprise.
14: Ah, ça fait plaisir.
2: D'ici une petite demi-heure, restez bien sur Skyrock. C'est la plus grande radio libre.
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2: Non, la plus grande radio libre de France.
7: Ouais, super.
2: La plus grande radio libre de France tous les soirs jusqu'à minuit sur Sky.
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0: Et ouais, on fait plaisir comme tous les soirs, on est ensemble dès 21h, 21h minuit, le rendez-vous de la Radio Libre, votre rendez-vous tous les soirs, le rendez-vous de toute l'équipe.
8: Ouais,
0: et on va
8: ouais,
0: se faire
8: ouais,
0: plaisir
8: ouais.
0: jusqu'au bout, et on va même faire plaisir à un des membres de l'équipe avec dans un instant le témoignage de Mélissa, c'est Mélissa. Hein. Ah ouais. Mélissa qu'on va retrouver d'ici un petit quart d'heure sur Skyrock, et elle risque d'exciter beaucoup, certains membres de l'équipe, même plusieurs membres de l'équipe.
8: Ah, bien, carrément, quoi.
0: Oui, et je vous le dis, alors, t'es à côté de Guigui.

Le son de Silento sur Skyrock, Silento avec Watch Me, souvenir de Silento qu'on écoutait à l'instant. Merci d'avoir choisi Sky, tous les numéros 1 sont là. 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Bonne chance, le son continue sur Skyrock avec Bilouki. Non, c'est pas Bilouki, pardon. Excusez-moi, Bilouki, c'est pas ce que j'ai prévu. Donc pour la suite, c'est Jul qu'on écoute. Voilà, on fait les choses bien quand même sur Sky. Jul qu'on écoute avec Parfum Quartier, Big Flo et Oli justement, j'en parlais. Ils arrivent juste après Jul avec Picasso et Rambo Goyard aussi à venir avec Bye My Side sur Skyrock. Belle nuit.

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Mauvais Joe du Triangle des Bermudes. On l'écoutait en solo avec Maladie sur Skyrock. Là, c'était Tame Impala et Jenny. C'est le remix de Dracula qu'on écoute maintenant sur Skyrock. Et La Rafleuse, juste après, avec Argent Sale. On est premier sur le rap.

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0: L'énorme classique rap US de Futur sur Skyrock, c'était Meskov. Merci d'avoir choisi Sky, on est en direct tout le temps, là, toute la nuit, avec tous les numéros 1. C'est PLK qui arrive pour la suite. PLK qui sera au Golden Coast Festival, c'est le festival 100% rap, c'est avec Skyrock, c'est à Dijon. C'est fin août et il sera aussi en tournée avec Skyrock. Plein de dates pour aller voir PLK, skyrock.fm, on vous a mis toutes les infos. Et Michael Jackson aussi, bah à la base je voulais mettre l'extrait, mais non, ça c'est le morceau direct. Michael Jackson, Beat It, ça arrive juste après ça sur Skyrock.
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En mode vodka pineapple avec Leto sur Skyrock. Leto et Pineapple, ce qu'on écoute à l'instant. Il est 2h01, c'est Waïd. Vous êtes bien sur Skyrock, la première radio urbaine mondiale. On y retourne direct avec du son. Il y a aussi vous qui êtes connectés déjà en écoutant la radio et surtout sur les messages. Il y a Ezio Auditore qui est là, il y a Margot aussi qui laisse un message, Mehdi du 46 et Aquerti aussi qui dit dédicace à tous les boulangers qui écoutent au taf, force à tous. C'est bah ouais, force à vous les boulangers, boulangers ou autres, hein, force à vous. On est ensemble sur Skyrock, on y va direct avec Eren Boy, c'est Elle Voulait, Ariana Grande aussi avec Hey That I Made You Love Me et DJ Snake aussi que je vais vous caler là avec Selfish Love sur Skyrock.